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1: Bonjour à tous. Les députés adoptent à l'unanimité la proposition de loi post-Betarame sur les violences à l'école et dans le périscolaire. Le texte prévoit de renforcer le contrôle des intervenants susceptibles d'être au contact des enfants dans les écoles et le milieu périscolaire et une plus importante régulation des établissements privés. Le suspect interpellé samedi dans le cadre de la disparition de Liana, collégienne de 11 ans, portée disparue dans le Gers depuis 3 jours, est mis en examen pour enlèvement et placé en détention. L'adolescente a été vue pour la dernière fois vendredi devant son collège à Florence. Elle montait dans le véhicule du père d'une amie âgée de 41 ans. Une femme de 25 ans poignardée à mort dans son appartement à Martigues. Il était 16h hier quand les pompiers et les policiers ont découvert le corps d'une femme gisant dans son appartement du centre-ville, atteinte de plusieurs coups de couteau. Elle a succombé à ses blessures. Son conjoint, un homme de 30 ans, soupçonné de féminicide, est en garde à vue. Au Moyen-Orient, selon les autorités libanaises, le Hezbollah accepte une proposition américaine de cessation mutuelle des attaques avec Israël. Pour Donald Trump, les deux camps ont promis l'apaisement au Liban à la veille de négociations israélo-libanaises à Washington. Un hommage national aux Invalides sera rendu demain au philosophe et sociologue Edgar Morin, décédé vendredi à l'âge de 104 ans. La cérémonie aura lieu à 11h. Emmanuel Macron la présidera. Cette cérémonie d'hommage de la nation se déroulera dans la cour du Dôme et non dans la cour d'honneur pavée des Invalides, comme le veut la tradition en raison de travaux. Le président du Paris Saint-Germain, Nasser El Khelaifi, envisage d'ailleurs une prolongation de l'entraîneur Luis Enrique jusqu'en 2030. On est fier de lui, c'est le meilleur entraîneur du monde, a martelé Nasser El Khelaifi hier, 2 jours après la victoire du Paris Saint-Germain face à Arsenal en Ligue des Champions. Et puis, c'est le début des quarts de finale ce mardi à Roland-Garros, à suivre le match 100% ukrainien. Elina Svitolina, 7e mondiale face à sa compatriote Marta Kostyuk. Chez les hommes, l'Allemand Alexander Zverev, numéro 2 mondial, affronte l'Espagnol Rafael Jodar. Voilà, c'est la fin de ce flash. Merci de l'avoir suivi.

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1: Bonjour à tous. Dans une lettre ouverte adressée à l'État, la Conférence nationale des unions régionales des professionnels de santé, médecins libéraux, alerte sur la menace systémique qu'imposent les pesticides, les polluants éternels et les microplastiques sur la consommation d'eau du robinet en France. Il dénonce la menace systémique de la contamination de l'eau du robinet, insuffisamment encadrée malgré des conséquences sanitaires potentiellement considérables. Plus de 500 personnes sont venues dénoncer hier l'arrêté de la honte pris contre la mendicité dans le centre-ville de Besançon. Elle dénonce une véritable chasse aux pauvres. Les policiers sont intervenus fin de semaine dernière à la maison d'arrêt de Besançon, alors qu'un drone venait de livrer un colis à l'intérieur de la prison. Ils ont interpellé une femme qui participait à l'opération. Un homme a réussi quant à lui à prendre la fuite. La jeune femme a été remise en liberté et placée sous contrôle judiciaire. Elle devra comparaître devant un magistrat dans le courant du mois de juin. C'est l'été et les filles vont sortir en jupe et en robe. Sur TikTok, des femmes rappellent que les tenues légères ne sont pas une invitation au harcèlement de rue. Après les fortes chaleurs, plusieurs vidéos virales circulent actuellement sur TikTok pour rappeler que les robes, shorts et autres débardeurs portés par les femmes en été ne justifient ni remarques déplacées ni harcèlement. Un discours relayé par des internautes, femmes comme hommes, dans un contexte où les signalements de harcèlement de rue augmentent pendant les périodes estivales. En raison des tarifs bloqués, vous êtes nombreux à préférer le géant pétrolier Total Energy à nos petites stations-service. Leurs pertes de revenus sont telles que beaucoup craignent de devoir mettre malheureusement la clé sous la porte dans la région. Taylor Swift signe un nouveau morceau où il sera dévoilé vendredi le 5 juin pour la musique du film Toy Story 5. Les fans de l'artiste spéculaient depuis plusieurs semaines sur sa présence sur la bande originale du film après l'apparition sur son site web d'un compte à rebours sur un fond rappelant le papier peint de la chambre d'Andy, le héros du film originel.

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1: Bonjour à tous, c'est l'été. Les filles vont sortir en jupe et en robe sur TikTok. Des femmes rappellent que les tenues légères ne sont pas une invitation au harcèlement de rue. Avec les fortes chaleurs, plusieurs vidéos virales ont circulé sur TikTok pour rappeler que les robes, les shorts et autres débardeurs portés par les femmes en été ne justifient ni remarques déplacées ni harcèlement. Un discours relayé par des internautes, femmes comme hommes, dans un contexte où les signalements de harcèlement de rue augmentent pendant les périodes estivales. Après les fortes chaleurs, les orages font leur retour sur l'est de l'Hexagone, notamment en Lorraine. Météo France place d'ailleurs la Meurthe-et-Moselle, les Vosges, la Meuse et la Moselle en vigilance jaune ce mardi. Attention, les orages pourraient être localement forts. À Troyes, près de 300 logements, dont 247 dédiés aux étudiants. C'est ce qui devrait voir le jour d'ici l'automne 2028 dans le quartier de la Planche Clément, à proximité de la maison des étudiants et du collège Saint-Pierre. De quoi générer une vraie vie étudiante au centre-ville de Troyes. Plus de 500 personnes sont venues dénoncer hier l'arrêté de la honte pris contre la mendicité dans le centre-ville de Besançon. Elle dénonce une chasse aux pauvres. C'est l'une des bonnes nouvelles révélées lors du sommet Shoes France. Le groupe suédois Alpha Laval, qui a racheté le site de Fives Cryo en début d'année à Golbey, annonce de lourds investissements sur ses 5 sites de production en France, dont celui implanté dans les Vosges. Une extension devrait entraîner la création d'une cinquantaine d'emplois. En raison des tarifs bloqués, vous êtes nombreux à préférer le géant pétrolier Total Energy à nos petites stations-service. Leurs pertes de revenus sont telles que beaucoup craignent de devoir mettre malheureusement la clé sous la porte dans nos régions. Taylor Swift signe un nouveau morceau. Il sera dévoilé vendredi le 5 juin pour la musique du film Toy Story 5. Les fans de l'artiste spéculaient depuis plusieurs semaines sur sa présence sur la bande originale du film après l'apparition sur son site web d'un compte à rebours sur un fond rappelant le papier peint de la chambre d'Andy, le héros du film original.
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0: Bonjour à tous et bienvenue dans ce nouveau numéro de Green Solutions. Je suis ravie de vous retrouver. Green Solutions, émission coproduite par Radio Immo et Construction 21. Et aujourd'hui, nous avons le plaisir d'accueillir Émilie Touraine, qui est directrice d'opérations adjointe chez Link City et qui va nous présenter le projet ABC. Bonjour Émilie.
3: Bonjour.
0: Alors, avant tout, pouvez-vous nous présenter votre société donc, qui s'appelle Link City?
3: Oui, donc Link City, c'est la filiale de promotion immobilière du groupe Bouygues Construction. Mm-hmm. Donc, on est implanté à la fois en région et en Île-de-France. Donc, c'est une filiale qui, effectivement, fait des projets depuis le foncier jusqu'à la réalisation. Et la particularité est que l'ensemble des réalisations sont faites avec donc l'entreprise qui est donc Bouygues Construction.
0: D'accord. Et alors vous, vous êtes quel est votre métier brièvement?
3: Donc moi, je suis directrice d'opération adjointe. Donc mon rôle est d'encadrer l'exécution des chantiers, de m'assurer que ce qu'on a pu vendre à nos investisseurs en VFA est bien réalisé conformément au contrat. Et donc je prends le dossier à partir de la signature des promesses VFA jusqu'à la livraison des bâtiments. Et parfois, comme pour le projet ABC, on va donc plus loin dans le suivi, parce que là, du coup, je suis en charge du suivi de l'expérimentation sur cette opération.
0: Alors justement, vous allez nous présenter ce projet ABC qui se situe à Grenoble.
3: Oui, tout à fait, oui. Donc c'est un projet, donc ABC, ça veut dire Autonomous Building for Citizens. C'est un projet qui, à la base, a quand même été développé en 2011. L'idée donc de l'architecte Valot d'Épistre et du cabinet d'innovation de Bouygues Construction était de pouvoir réaliser un bâtiment qui soit autonome, suffisant avec les ressources qui l'entourent et qui n'ait pas d'effet négatif sur son environnement. Donc du coup, tout a été réfléchi au niveau de la conception de ce bâtiment pour pouvoir répondre à ces objectifs.
0: Alors juste, quand donc, vous dites tout a été réfléchi, oui. Vous avez mis combien de temps? Parce que c'est tellement bien pensé, ça a dû être long.
3: Voilà, Ça a été très long, effectivement, parce que ça a commencé en 2011. Le premier, donc, et le PC a été obtenu en 2017. D'accord. Donc, il y a eu quand même 6 ans de développement, de réflexion au niveau des innovations, de savoir quelles étaient les innovations qui étaient le plus appropriées. Il y a des études de cas qui ont été faites vraiment en amont pour vraiment arriver à un bâtiment qui soit conforme et qui puisse satisfaire aux exigences à la fois des utilisateurs et à la fois aussi de l'environnement et des problèmes climatiques qu'on peut voir aujourd'hui. Mmh. Donc voilà, donc 6 ans effectivement de développement. Ensuite, on a eu donc 2 ans de chantier, on a livré en 2020. Et ensuite, donc 5 ans d'expérimentation, on va aller jusqu'en 2025.
0: D'accord.
3: Donc ensuite, depuis 2011, il faut savoir aussi qu'il y a eu toute une phase où donc ce bâtiment a été créé par l'agence donc du coup à Paris de Bouygues Construction Recherche et Développement. Et ensuite, il a fallu positionner le démonstrateur. Oui. Parce qu'à la base, en fait, ils l'ont développé à Paris, mais ils ne savaient pas où il allait être le mieux positionné et quelle ville allait l'accepter. Surtout, donc, ils ont fait un appel à projet sur différentes villes. Mm-hmm. Et là, donc, la ville de Grenoble s'est proposée en disant, bah voilà, nous, on a un nouveau quartier qui s'appelle la Presqu'île, qu'on est en train de développer, et on pense que votre bâtiment, qui est donc un démonstrateur énergétique, aurait sa place au sein de ce quartier, parce que c'est vraiment notre ambition, en fait, de pouvoir avoir ce type de bâtiment.
0: D'accord.
3: Et donc ça s'est fait en 2014. Donc, à partir de 2014, ils ont su que le démonstrateur allait être sur la Grenoble. Ouais, tout à fait.
0: D'accord. Et après, du coup, tout s'est enchaîné. Alors, concrètement, quelles sont les solutions et les innovations que vous avez proposées dans ce projet ? On le disait, vous avez
3: donc
0: pensé à beaucoup de choses.
3: Ouais, on a pensé à beaucoup de choses. Les objectifs primordiaux, c'était de diminuer de trois la consommation d'eau de ville, de diminuer de 3 les échanges avec le réseau électrique, et de diminuer de 40% les déchets de la poubelle grise. D'avoir une autonomie également qu'on vise à 70% sur l'énergie. Et d'avoir vraiment un bâtiment qui soit à très faible impact environnemental et un bâtiment confortable à vivre. Donc pour atteindre l'ensemble de ces objectifs, il y a effectivement diverses solutions qui ont été mises en place. Donc en ce qui concerne la diminuer de 3 la consommation d'eau de ville, grâce à notre partenaire Suez, on a donc mis en place une mini-station d'épuration au sein du bâtiment. On récupère l'ensemble des eaux de pluie qui sont récupérées de la toiture et des panneaux solaires. Mm-hmm. Cette eau de pluie arrive donc dans une usine vraiment au rez-de-chaussée de traitement d'eau et de potabilisation de l'eau.
0: D'accord.
3: Donc les gens qui vivent aujourd'hui dans le bâtiment ABC boivent de l'eau de pluie.
0: Et juste, cette usine, elle fonctionne 7 jours sur 7 ? C'est automatique ou
3: Oui, 7 jours sur 7. Ouais.
0: D'accord.
3: C'est automatique, ouais. Ouais, ouais, tout à fait. 7 jours sur 7, 24 sur 24.
0: D'accord.
3: Et donc du coup, donc c'est une mini-station d'épuration. Et donc pour que l'eau et les propriétés de minéraux, comme ce qu'on peut avoir dans notre eau de consommation classique, on mixte l'eau de pluie avec de l'eau de ville.
0: D'accord.
3: Donc du coup, on a 2/3 d'eau de pluie, 1/3 d'eau de ville pour retrouver en fait la minéralisation et pouvoir l'envoyer dans le réseau. Ensuite, avec ce système au niveau de l'eau et pour réduire la consommation d'eau, on réutilise l'ensemble des eaux grises. Ils reviennent donc du coup des éviers, de la douche, du lave-linge. Donc ces eaux-là sont récupérées. Ensuite, elles sont retraitées, refiltrées, et ces eaux sont renvoyées au niveau des toilettes. Donc pour ma part, par exemple, depuis 18 ans que je travaille chez Bouygues, c'est le premier bâtiment que je fais dans lequel on n'a pas d'eau potable dans les toilettes. Et donc là, c'est de l'eau recyclée.
0: D'accord.
3: Donc voilà. Ensuite, de cette eau, donc comme je vous ai dit, c'est de l'eau grise. Hein. L'eau grise a une particularité, c'est qu'elle a de l'énergie. Et donc du coup, grâce à la matière organique qui est dans ces eaux grises, et donc du coup, une partie de cette matière organique, l'énergie est récupérée pour chauffer l'eau chaude sanitaire.
0: Ah oui, donc, tout est pensé au moindre détail.
3: Voilà. Ouais, tout à fait. Une pompe à chaleur qui permet du coup de transférer en fait l'énergie des eaux grises et de chauffer l'eau chaude sanitaire du bâtiment.
0: D'accord.
3: Alors, donc ça, c'est l'objectif d'eau.
0: Ouais. Et du coup, donc les autres solutions brièvement que vous avez proposées aussi dans ce projet.
3: Ouais. Donc ensuite brièvement, donc bah on a 1200 mètres carrés de panneaux solaires en toiture. Mmh. Donc du coup, ça c'est vraiment c'est quelque chose qui est assez imposant sur le bâtiment. Je sais pas si vous avez
0: vu. Oui, j'ai vu là. Justement, c'est ce que j'allais dire. En fait, ça recouvre vraiment tout le bâtiment. C'est impressionnant, mais c'est efficace.
3: Ouais. Mais c'est efficace, ouais, beaucoup, très efficace. Ça marche très bien. Les retours d'expérience qu'on a aujourd'hui sur la première année de fonctionnement montrent qu'on a une production solaire qui est meilleure que ce qu'on avait estimé. Et aujourd'hui, on a plus de production solaire que de besoins en consommation au niveau du bâtiment. Donc ça marche vraiment super bien. On a également une cage du bâtiment qui est faite pour de l'autoconsommation collective. Donc pareil, ça c'est le premier bâtiment en France. Quand on a des panneaux solaires chez soi en individuel, on peut faire de l'autoconsommation, mais vraiment en individuel. Le faire en collectif, sur un bâtiment collectif, c'était une des premières. Mmh. Donc là, ça marche très bien. Les gens se sont investis et jouent le jeu aujourd'hui et font partie donc du coup de l'association qui permet de faire de l'autoconsommation collective avec les panneaux solaires.
0: D'accord.
3: Donc ça, ensuite on a effectivement diminution, donc l'objectif c'était de diminuer la quantité de déchets, la poubelle grise, donc là on a mis en place un compost à l'extérieur qui fonctionne très bien, les gens sont très contents de la solution, et après on a des systèmes d'ateliers pour sensibiliser les gens au tri sélectif, pouvoir plutôt faire des courses avec des systèmes de vrac, comme des petits magasins de vrac qui s'ouvrent dans la presqu'île. Donc voilà, là c'est vraiment plutôt quel côté pédagogique qui aide à diminuer la quantité de déchets.
0: Faut éduquer aussi les habitants en fait.
3: Ouais, tout à fait. Alors il y a un gros travail qui est fait avec une association qui s'appelle l'Atelier Popcorn, qui donc du coup est une association qui est vraiment tournée vers l'usage. C'est eux qui, quand on a livré le bâtiment, ont fait les premières formations avec les occupants pour leur présenter les différentes technologies qu'il y avait dans le bâtiment, et ensuite faire des ateliers participatifs tous les deux mois ou choses comme ça pour aborder différents sujets, que ce soit le déchet, que ce soit la consommation électrique, voilà, l'autoconsommation collective, parce qu'au début c'était quand même un sujet assez important.
0: Oui, j'imagine.
3: Donc voilà, aujourd'hui, d'accord, c'est toujours en fonctionnement. Il y a toujours des ateliers qui se font sur différents sujets en fonction des besoins des habitants.
0: Alors, magnifique bâtiment, vous avez pensé à tout. C'est impressionnant de voir ça. En revanche, qu'en est-il de la réplicabilité de ce projet? Parce que vous nous l'avez dit, ça a mis énormément de temps. Alors, est-ce que c'est parce que c'est le premier ou est-ce que ce sera est-ce que ce sera possible de le faire plus rapidement? Est-ce que vous envisagez de le refaire pour d'autres projets?
3: Alors aujourd'hui, oui, il y a des choses déjà qui sont déjà dupliquées sur d'autres opérations, notamment au niveau de l'eau, je vous ai pas parlé tout à l'heure, mais on a que des équipements économes en eau, donc c'est-à-dire des mitigeurs qui sont en consommation de 5 litres par

0: pour des aides, ça va être invivable.
1: D'accord.
0: Donc du coup, ils ont fait des logements qui sont à chaque fois biorientés et on est sur une orientation est-ouest.
1: D'accord.
0: Donc du coup, on a vraiment une ventilation naturelle en fait des logements et les gens nous le disent aujourd'hui en retour d'expérience, on commence à faire des enquêtes locataires et ils nous disent bah cet été en fait, on a été hyper bien parce que on n'a pas du tout eu chaud quoi. Et on avait un ressenti à l'intérieur de notre logement de 25 degrés là où dans d'autres habitations, ils étaient peut-être à 28-30.
1: D'accord.
0: Donc ça c'est vraiment plutôt de la conception vraiment du bâti, d'avoir des parties communes qui sont assez réduites, assez petites, parce qu'au final c'est de la perte de surface, donc on n'en a pas forcément besoin, d'avoir également une bonne isolation. On a mis en façade un isolant liège, donc un isolant biosourcé, et qui a des propriétés qui sont vraiment remarquables au niveau de l'isolation du bâtiment. On a mis en place des menuiseries extérieures triple vitrage. Donc là, c'est pareil, c'est des matériaux qu'on réutilise sur d'autres chantiers.
1: Oui.
0: On a mis en place des centrales de traitement d'air individuelles double flux à l'intérieur des logements. Donc ça veut dire qu'on n'a aucune déperdition thermique via des menuiseries extérieures sur lesquelles on pourrait avoir une entrée d'air pour ventiler le logement. Là, on n'en a pas besoin parce qu'en fait, la centrale de traitement d'air individuelle le fait par elle-même.
1: D'accord.
0: Et donc du coup, on arrive à avoir des bâtiments un peu passifs comme ça. Et donc
1: Donc
0: du
1: petit à
0: coup,
1: petit, en fait, ça se met en
0: effectivement,
1: place sur de nombreux bâtiments, en fait.
0: oui, c'est ça, ouais. Je pense qu'en fait, ce qui s'est passé, c'est que vu qu'on a la conception a été très tôt, en amont, en 2011, hein, donc ils ont dû sortir de la conception en 2016, je pense à peu près, parce que le PC a été déposé en 2017, on est aujourd'hui en 2022. Donc aujourd'hui, en 2022, des mesures extérieures triple vitrage, ben on les pose. Un isolé en liège, c'est vraiment le truc du moment. Donc voilà, effectivement, il y a en 2017, c'était très innovant. Et aujourd'hui, je dirais que c'est pas qualité courante, mais ça se démocratise beaucoup.
1: D'accord. Eh bien, merci beaucoup, Émilie Touraine. Je rappelle que vous êtes directrice d'opérations adjointe chez Link City. Merci de nous avoir présenté le projet ABC, projet qui a participé au Green Solution Awards 2020-21 dans la catégorie énergie et climat tempéré.
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1: Bonjour à tous, bienvenue dans ce nouveau numéro de Green Solution. Je suis ravie de vous retrouver sur notre antenne. Pour ce nouveau numéro, j'ai le plaisir d'accueillir non pas un, mais deux intervenants. Tout d'abord, David Rosan-Vallon, directeur général adjoint chez Famille et Provence. Bonjour.
2: Bonjour.
1: Et à côté de vous se trouve, enfin dans une salle juste à côté, se trouve Gabriel Rénal. Bonjour.
3: Bonjour.
1: Bureau d'études, domaine assistant, maître d'ouvrage pour la qualité environnementale sur le projet. Le projet, justement, dont on va parler aujourd'hui, c'est le projet de l'opération de réhabilitation de 10 résidences dans le quartier du Jas de Bouffan à Aix-en-Provence. Justement, alors avant de parler de ce projet, de nous le présenter, est-ce que, David, vous pouvez nous présenter votre société Famille et Provence ?
2: Oui, bien sûr. Donc, Famille et Provence est un bailleur social qui appartient au groupe Habitat en Région. Habitat en Région étant le regroupement de tous les bailleurs sociaux de France, dont l'actionnaire majoritaire est le groupe BPCE, donc la Caisse d'épargne. Nous sommes au sein d'une société anonyme de coordination qui est la déclinaison locale du groupe Habitat en Région. Donc sur le sud-est, et donc Famille et Provence est propriétaire et gestionnaire aujourd'hui de 8400 logements répartis sur 3 départements, les Bouches-du-Rhône, les Alpes de Haute-Provence et le Vaucluse, avec une majorité sur les Bouches-du-Rhône, à peu près 90% de notre patrimoine. Nous développons et proposons différentes solutions d'habitat, que ce soit du locatif, de l'accession sociale, de l'habitat inclusif. Et donc ça, c'est sur la part développement pour 200 à 250 logements environ par an. Et en même temps, évidemment, nous sommes très attentifs à notre patrimoine existant pour lequel nous réalisons un certain nombre de réhabilitations, soit thématiques, soit plus globales et générales, comme ça a été le cas pour les 733 de logements du Jas de Bouffan à Aix-en-Provence.
1: Alors justement, cette rénovation durable, donc non négligeable, hein, 733 logements, vous pouvez nous en dire un peu plus, comment ce projet a vu le jour ?
2: Alors ce projet est issu d'abord d'une stratégie globale de notre société pour identifier les patrimoines qui méritent et qui méritaient, lorsqu'on a organisé et structuré tout cela en 2007 et plus précisément ensuite en 2011 pour le Jas de Bouffan, cette opération, en tout cas cette résidence de 733 logements. Alors on dit résidence parce que pour nous c'est un seul ensemble immobilier, mais en fait ça regroupe 10 résidences.
1: Oui, c'est plusieurs bâtiments.
2: Et 17 bâtiments. Oui. Voilà, 17 bâtiments, mais c'est pour nous ce qui s'appelle la résidence Le Jas de Bouffan. Donc une stratégie de 2007 à 2011 qui a indiqué les patrimoines sur lesquels nous devions intervenir pour en améliorer différentes problématiques, que ce soit les pathologies techniques, que ce soit l'attractivité, mais évidemment l'aspect énergétique, ce qui en 2011 n'était pas, on va dire, aussi prégnant que ce que l'on peut entendre aujourd'hui.
1: Oui, parce que juste l'année de construction, donc c'est 1975, hein,
2: Voilà, c'est un patrimoine qui date des années 60-75 et donc qui était, on va dire, avec de l'industrialisation, c'est-à-dire des panneaux préfabriqués, assemblés les uns sur les autres pour pouvoir construire assez rapidement et proposer de l'habitat dans ce quartier.
1: Et alors justement, comment est-ce que c'est facile, j'imagine non, de rénover, d'innover justement un bâtiment qui date de 75. Quelles sont les solutions justement ?
2: Alors sur les aspects techniques, pas trop de difficultés parce que c'est assez connu comment on peut améliorer et résoudre les pathologies techniques ou les problématiques énergétiques. La grande difficulté et le défi sur ce patrimoine, c'était effectivement la grandeur de l'opération, 733 logements qui sont pas tous côte à côte, hein, c'est 10 résidences un peu réparties dans un quartier, et donc il a fallu surtout structurer et organiser la réhabilitation de ce projet Et on est parti pour cela, d'abord en se faisant assister. C'est pour ça que Gabriel Reynal nous a accompagnés depuis le début avec son bureau d'études pour nous accompagner sur une vision globale de nos besoins et de la façon de faire évoluer ce patrimoine. Ça nous a permis de faire intervenir des prestataires comme le CPIE qui ont contribué à une étude socio-énergétique d'un certain nombre de familles pour connaître un peu leurs problématiques à la fois dans l'habitat mais aussi sur leurs difficultés à assumer les charges énergétiques. Et ces éléments-là, plus on va dire tous les diagnostics techniques qui ont été faits, ont permis ensuite de définir un mode de fonctionnement de l'opération en conception-réalisation. C'est-à-dire que ça, c'était assez innovant pour 2011. On a souhaité, on a d'abord défini tous les constats, toutes les difficultés, là où on voulait arriver, quelle amélioration nous voulions apporter, mais on ne savait pas comment y arriver et les différentes solutions possibles. Donc c'est pour ça qu'on a lancé un marché de conception-réalisation avec surtout un dialogue compétitif, c'est-à-dire qu'on a mis en consultation un programme global, un programme fonctionnel hein, qui a balayé toutes les difficultés techniques, architecturales, la requalification des espaces extérieurs, l'iniquité bioclimatique, mais aussi comment on intervenait sur la sensibilisation des locataires. Et on a mis ça en concurrence auprès d'opérateurs économiques constitués par une entreprise, un architecte et un bureau d'études. Et sur la base de cette mise en concurrence, on a retenu un projet après un dialogue.
1: D'accord. Et alors, juste moi, voilà, j'avais une question. Juste, permettez-moi de vous couper. Faut combien de temps en fait pour avant de commencer réellement, justement pour définir les solutions, pour imaginer ensemble avec le bureau d'études, combien de temps ça prend avant de commencer vraiment les travaux?
2: C'est une des difficultés. Je vous l'ai dit, ce projet, il a été initié en 2011 dans la réflexion, c'est-à-dire à partir du moment où en interne au sein de Famille et Provence, on s'est mobilisé pour travailler sur ce dossier. Le chantier a commencé en 2016.
1: Oui, donc c'est 5 ans.
2: Il s'est passé 5 ans. Ce n'est pas le timing habituel, c'est la grandeur de l'opération
1: qui était exceptionnelle,
2: qui a nécessité tout cela, plus un peu le côté innovant de sa structuration, qui quand on apprend, ben évidemment, on met un peu plus de temps que quand on sait. Et donc c'est aussi parce qu'on a souhaité quand même avoir une approche vis-à-vis de nos habitants et prendre le temps de les rencontrer, de comprendre quelles étaient leurs attentes. Et donc ces diagnostics, notamment socio-énergétiques, ont nécessité d'aller à la rencontre d'un certain nombre de locataires que l'on a définis pour certains d'entre eux, et notamment 54, qui sont devenus nos ambassadeurs énergétiques. Parmi les enjeux de cette réhabilitation, il y avait un enjeu de performance énergétique, mais un enjeu surtout de gains énergétiques avérés, pas simplement théoriques, c'est-à-dire pas simplement sur le résultat d'un logiciel qui rentre des données avant travaux et après travaux, mais sur une analyse des réelles factures de nos locataires, sachant que c'est du chauffage individuel, une complexité supplémentaire, hein, puisque ça veut dire que chacun avait son propre fournisseur d'énergie. Donc, on a analysé les factures de chaque logement avant travaux et on les a regardées après travaux, ce qui nous a permis de nous conforter dans l'objectif qu'on s'était fixé.
1: Et du coup, vous êtes parvenu à un gain global énergétique supérieur à 60% pour le chauffage et les consommations des parties communes, hein, ventilation et éclairage. Quelles solutions et innovations vous avez proposées justement dans ce projet pour aboutir à cela?
2: Alors sur les solutions techniques et sur les équipements techniques, on a remplacé les équipements de production, c'est-à-dire les chaudières, les émetteurs de chauffage, la façon de piloter ce chauffage, donc les radiateurs, les thermostats. On a changé la ventilation, on a changé l'éclairage des parties communes et on s'était fixé effectivement comme objectif contractuel pour le groupement d'opérateurs économiques à 40%. Et grâce à ce suivi énergétique, on est arrivé, on s'est aperçu qu'on était plutôt à 60% de gains. Donc une vraie satisfaction.
1: Une vraie surprise.
2: Ce qui a été plutôt la réussite et la solution, c'est pas tant les solutions techniques que l'on connaît, puisqu'on a aussi isolé par l'extérieur les façades, on a aussi isolé les toitures, etc., etc., isolé les vitres sanitaires. Tout ça, ce sont des solutions techniques assez connues. C'est surtout tout l'accompagnement et la sensibilisation aux locataires.
1: Justement,
2: un des enjeux.
1: J'allais vous demander comment.
2: Un des enjeux importants du projet.
1: Ouais, comment ont pris comment les locataires l'ont pris, parce que ça a duré 3 ans, c'était des travaux importants. Comment ils l'ont pris en fait les locataires
2: Ils l'ont pris avec. C'est une des difficultés hein, quand vous avez effectivement 5 ans d'attente avant de voir les premiers travaux et que vous leur annoncez une réhabilitation. C'est aussi ça ce que l'on a pu apprendre à travers cette opération, c'est qu'il faut quand même pas hésiter à leur annoncer qu'on va faire des choses, parce que parfois on préfère le dire juste à la fin pour pas trop leur créer d'attente. Il faut trouver le bon moment, c'est-à-dire qu'il faut savoir. C'est un peu du teasing hein, quelque part en disant ben voilà on va faire ça, mais sachez qu'il y a tous ces diagnostics à faire. On va revenir vous voir. Après c'est une présence un peu plus importante chaque année, c'est-à-dire qu'ils ont la gestion de proximité, hein, nos gestionnaires d'immeubles qui sont présents, mais de voir des équipes de maîtrise d'ouvrage investir davantage le terrain, ça les fait un peu patienter. Et puis ils ont pris cette réhabilitation comme évidemment avec un vrai plaisir et une vraie satisfaction. Mais d'autant plus qu'on a pris le temps de discuter avec eux. Voilà, on leur a pas livré un bâtiment réhabilité en disant bon ben voilà on a fait ce que vous demandiez, maintenant débrouillez-vous. C'était pas du tout la façon de fonctionner.
1: Donc la communication est très importante. Gabriel Rénal, comment a été assurée l'équité bioclimatique entre les différents logements?
3: Oui, alors ça, c'est un sujet qui est apparu dans le premier audit global qui a été réalisé par un groupement piloté par Robert Seller, ingénieur conseil sur les questions bioclimatiques, qui a identifié une disparité dans le patrimoine de confort global. Donc, il avait qualifié et quantifié logement par logement, étage par étage, orientation par orientation, les avantages et les inconvénients de chaque logement et créer une sorte de notation. Et dans le programme qu'on a confié aux opérateurs économiques dans le cadre du dialogue, on leur a demandé de traiter et de réduire cet écart de logement à logement. Et ça s'est traduit, type d'exemple, par une des craintes dans le confort global des locataires à rez-de-chaussée, c'était l'intrusion. Donc la protection solaire devait aussi faire fonction d'anti-intrusion. Pour typiquement tous les logements dont les loggias, les petites terrasses, là, étaient exposés au mistral, qui est un vent assez violent et qui avait des joues qui étaient percées. Ces joues ont été comblées. Quand il y avait un problème de co-visibilité, de manque d'intimité, des brises ont été posées. Les brises-soleil ont été traitées différemment selon les orientations et tout un tas d'apports complémentaires comme ça pour conserver les vues lointaines, pour conserver la lumière naturelle dans les logements. Tout un tas de sujets ont été traités de manière globale pour permettre au logement, si vous voulez, un locataire du rez-de-chaussée de se sentir aussi bien loti, logé que un locataire à un étage courant, plein sud, etc. Donc cette réduction des écarts, elle était essentielle parce qu'il fallait répondre aussi à une diversité aussi de requêtes qui n'étaient pas les mêmes en termes de ressenti du confort global. Et l'autre sujet, c'était par cet axe-là, répondre à ces questions de précarité énergétique et de réduction de la facture énergétique, mais ne pas mépriser ou maltraiter le confort d'été, qui est un vrai sujet dans nos contrées du Sud.
1: Bien sûr.
3: Et donc, il était attendu de prendre en considération cet aspect-là et de permettre à chaque locataire de pouvoir conserver un bon confort d'été, ce qui a aussi été mesuré dans le cadre de l'opération. Et ce confort d'été n'a pas du tout été dégradé.
1: C'est quoi ces conforts d'été, ces ventilations?
3: Alors le confort d'été, il est permis dans ces logements par 3 principes principaux. Donc d'une part, il y a l'isolation des façades par l'extérieur qui réduit la charge thermique que l'on a sur ces façades quand elles prennent le soleil toute la journée. Mm-hmm. Des parois intérieures, donc elles restent quand même à température ambiante plus modérée. Ensuite, il y a les protections solaires. Il y a 2 sujets sur ce patrimoine. Ce sont la mise en œuvre de volets à projection. C'est-à-dire qu'on peut, comme les logements sont quand même beaucoup occupés la journée, hein, il y a quand même beaucoup de gens qui vivent chez eux en journée, On peut pas demander aux gens de vivre dans l'obscurité totale. Bien donc, le volet se projette à l'italienne et permet d'être donc de maintenir la protection de tout vitrage tout en conservant de la lumière naturelle. Et un des troisièmes aspects, c'était l'apport de protection solaire qui n'existait pas, qui sont des cloîtres accoulissantes avec des différences de variations d'inclinaison des dentelles selon les orientations sur les loggias des logements. L'autre aspect très important dans ce projet, c'est qu'il y a eu un gros volet végétal, avec un grand traitement paysager et urbain de tout cet ensemble. Et que le maintien d'une forte végétalisation et notamment la mise à distance de toutes les voitures depuis les pieds de façade, la végétalisation de tous les pieds de façade contribue aussi au confort thermique des abords du bâtiment.
1: Oui, oui, d'accord. Oui, en fait, ce qui me frappe, c'est vraiment que vous avez pris en considération chaque mode de vie en fait de chacun de ses habitants. Et du coup, c'est non négligeable comme travail.
3: Oui, c'est même un énorme travail qu'on ne peut pas sous-estimer si on peut aussi lancer.
1: Oui. Vous nous avez expliqué donc l'avant, le pendant. On va parler de l'après dans quelques instants. Juste, ce projet, est-ce qu'il est facilement réplicable, cet immense projet ?
3: Facilement, je pense que la première clé d'entrée, c'est la posture du maître d'ouvrage et du bailleur. Et oui. Tous les bailleurs n'ont pas forcément cette approche. Moi, je peux me permettre de le dire. Peut-être que David ne se l'autorisera pas.
2: Je te laisse la parole, c'est pas pour dire ça.
3: Mais si, c'est une clé importante puisque c'est tout le ton de l'opération est donné par le maître d'ouvrage.
1: Bien sûr.
3: Et la relation au locataire, elle est d'abord avec son bailleur. Elle n'est pas avec des prestataires qui viennent le temps d'une opération. Et pour qu'elle soit pérenne et dans la continuité, il faut que le bailleur se saisisse de ces sujets-là et prenne le temps. Ça prend du temps, y compris dans le travail en interne, je pense. Moi, ça, David peut pouvoir mieux l'expliquer.
1: David, du coup.
2: Oui, c'est ce projet, oui, il y a un certain nombre d'éléments que l'on peut dupliquer, même si les contextes sont toujours différents. Bien évidemment, sur tous les aspects techniques et les solutions techniques, celles-là, de fait, on les réplique, on les duplique parce qu'elles sont assez connues. Mais c'est surtout cette approche socio-énergétique, cette approche des locataires qui permet d'ajuster et d'adapter, on va dire, nos intentions de gestionnaire de patrimoine pour faire améliorer ce patrimoine. Il faut pas oublier l'habitant. Et donc, à condition d'être toujours dans cette intention d'aller à la rencontre, d'identifier leurs besoins au-delà des propres, au-delà de nous, les besoins que l'on connaît, tout ça permet de contribuer à réussir une réhabilitation de cette ampleur. Ce que l'on reconduit aujourd'hui sur d'autres projets, parce qu'évidemment depuis nous en avons produit d'autres et on en produit encore d'autres.
1: J'imagine.
2: Le montage opérationnel déjà, qui était pour nous à l'époque innovant, cette notion de conception-réalisation, c'était un peu tout nouveau, nouveau ou presque. Et aujourd'hui, ça devient assez courant. Et comme c'est beaucoup plus répandu, ça veut dire qu'aussi on travaille chaque fois sur un programme beaucoup plus global et pas simplement un programme technique. Oui. Parce que si on a une approche que technique, on n'apporte qu'une réponse technique. Et si on veut avoir une satisfaction des locataires, elle ne peut passer que par une réponse technique. Ça, c'est vraiment l'enseignement que l'on retire. Les retours, c'est parce que...
1: Et alors justement, j'allais vous demander les retours.
2: Cette réalisation a été réussie. Voilà.
1: Les retours d'expérience.
2: Les retours, très clairement, le retour d'expérience sur cette réhabilitation, déjà, il se mesure par un indicateur que nous regardons chaque année, c'est l'enquête de satisfaction auprès des locataires. Nous enquêtons nos locataires de tout notre parc chaque année via un questionnaire selon un échantillon représentatif, etc., etc. Sur le Jas de Bouffan, globalement, c'était un patrimoine qui était noté entre 75 et 80% de personnes satisfaites. Après la réhabilitation, on est monté à 95%.
1: D'accord.
2: 95%. Oui. Quand vous avez, la dernière enquête qui date de l'année dernière, c'est 95%.
1: Donc c'est très clair.
2: Et l'année dernière, ça fait déjà 2 ans qu'on a terminé la réhabilitation. Voilà, quand vous avez un critère comme celui-là, même si c'est de l'échantillonnage, on peut dire qu'on a plutôt pas mal réussi le truc. Ouais. Et puis après, c'est surtout quand vous allez sur site, Quand, je ne sais pas si on est fiers de vous, on est surtout content pour nos habitants, c'est oui. ça le plus important. Et quand on va sur le site, on est plutôt très bien accueilli, donc c'est plutôt agréable. Ça veut oui. dire qu'on peut continuer à imaginer d'autres améliorations et maintenant plus de l'animation de résidence que de résoudre que des problèmes d'incivilité ou autre. Quoi. Voilà.
1: Merci infiniment David Rosanvallon, merci Gabriel Rénal de nous avoir présenté donc ce projet, un beau projet, la réhabilitation de 10 résidences du patrimoine de famille et Provence dans le quartier du Jas de Bouffan à Aix-en-Provence.
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1: Bonjour à tous. Le suspect interpellé samedi dans le cadre de la disparition de Liana, collégienne de 11 ans, portée disparue dans le Gers depuis 3 jours et mise en examen pour enlèvement et placée en détention. L'adolescente a été vue pour la dernière fois. C'était vendredi devant son collège à Florence. Elle montait dans le véhicule du père d'une amie âgée de 41 ans. Une femme de 25 ans poignardée à mort dans son appartement à Martigues. Il était 16h hier quand les pompiers et les policiers ont découvert le corps d'une femme gisant dans son appartement du centre-ville, atteinte de plusieurs coups de couteau. Elle a succombé à ses blessures. Son conjoint, un homme de 30 ans, soupçonné de féminicide, est en garde à vue. Deux CRS étaient jugés hier à Nice pour violences aggravées et vol aggravé contre un jeune homme qu'ils avaient roué de coups. C'était le 18 avril dernier, quartier de l'Ariane. Ils ont notamment été condamnés à 18 et 8 mois de prison avec sursis par le tribunal correctionnel de Nice. Des peines d'un an avec sursis à 16 ans d'emprisonnement ont été requises hier à Marseille au procès du clan Yoda, un gang de narcotrafic. La sanction la plus lourde assortie d'une sûreté des deux tiers a été réclamée contre son chef présumé, Félix Bingui. Les plaidoiries de la défense commencent aujourd'hui avec un verdict attendu en fin de semaine. Au Moyen-Orient, selon les autorités libanaises, le Hezbollah accepte une proposition américaine de cessation mutuelle des attaques avec Israël. Pour Donald Trump, les deux camps ont promis l'apaisement au Liban à la veille de négociations israélo-libanaises à Washington. La piste aux étoiles, les deux astronautes Thomas Pesquet et Arnaud Prost vont partir dans l'espace en 2027. Thomas Pesquet effectuera son 3e vol dans l'espace en menant la mission vers la station spatiale internationale. La start-up californienne a également choisi Arnaud Prost pour une mission sur la station spatiale commerciale Evon 1. Un hommage national aux Invalides sera rendu demain au philosophe et sociologue Edgar Morin, décédé vendredi à l'âge de 104 ans. La cérémonie aura lieu à 11h. Emmanuel Macron la présidera. Cette cérémonie d'hommage de la nation se déroulera dans la cour du Dôme et non dans la cour d'honneur, pavé des invités.
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2: Bonjour, bienvenue à tous, bienvenue dans ce nouveau numéro d'En attendant Interclimat. 6e numéro déjà, Interclimat, on le rappelle, le salon historique de tous les acteurs de la filière du génie climatique. Dans la construction, les fabricants, les distributeurs, les installateurs, les bureaux d'études, les maîtres d'œuvre, les entreprises de maintenance et d'exploitation, les maîtrises d'ouvrage, j'en passe, et des meilleurs vont tous se retrouver du 3 au 6 octobre 2022. Ce sera en plein Paris, porte de Versailles. Pour animer ce numéro, je suis bien sûr en compagnie d'Hugues Edjans. Bonjour Hugues.
3: Bonjour Fabrice.
2: Chargé de mission Interclimat 2022 par Uniclimat. Où en est-on du salon depuis la dernière émission, Hugues?
3: Eh bien, à fin juin ce mois-ci, donc, on sera à 3 mois d'ouverture du salon. Donc voilà, ça se précise.
2: Ça approche.
3: Voilà. Donc aujourd'hui, il y a 98% de la surface qui est commercialisée, plus de 200 exposants inscrits. Le hall 3, donc, dans lequel se tient Interclimat, est plein. On peut le dire. On a lancé 1500 places de TGV, une quarantaine de bus. On a encore du travail à faire sur les conférences. Et la nouvelle du jour, presque du jour, hein, c'était hier, ouverture des inscriptions aux visiteurs. Donc voilà, ça se précise.
2: D'accord, c'est le moment. 98% de la surface commercialisée, ça veut dire que voilà, on est quasi complet.
3: Oui, il reste quelques petits stands, il y a quelques négociations qui sont encore en cours, des décisions qui n'ont pas encore été prises, des histoires de signatures, mais voilà, c'est quasiment fait. Il doit rester quelques petits stands de 9 mètres carrés, puisque tout est modulaire hein, sur cette édition, par-ci, par-là.
2: Voilà. Très bien, bon bah voilà, quelques petits stands qui restent pour les retardataires. Alors comme d'habitude, vos rubriques préférées, dans quelques instants, les coulisses d'Interclimat, ça sera avec Violaine Olgasto. Bonjour Violaine.
4: Bonjour Fabrice.
2: Chargée de communication, responsable technique, filtration, épuration pour la qualité de l'air chez Uniclimat. Voilà, on saura tout dans quelques instants sur un focus, hein, sur un élément d'animation du salon, s'intéresser à l'espace innovation et performance. Juste après le partenaire du mois, on reçoit cette semaine Maxence Olivard. Bonjour Maxence.
5: Bonjour Fabrice.
2: Ingénieur du pôle formation chez Qualité ENR, organisme de certification des professionnels. Bienvenue à vous. Les awards de l'innovation, on décrypte un award. Alors c'était les awards de 2019. Que sont-ils devenus? Eh bien évidemment, on va tout savoir avec Jordan Mercier, qui est directeur commercial France d'AD. Bonjour Jordan.
6: Bonjour à tous, heureux de vous rejoindre.
2: Voilà, vous nous parlerez de cette innovation et peut-être des innovations 2022. On sait qu'elles sont nombreuses chez AD. AD, fabricant de filtres et matériel de traitement d'eau pour les réseaux de chauffage. L'exposant du mois, Emmanuel Bavou. Bonjour.
4: Bonjour.
2: Emmanuel, vous êtes responsable du pôle marché à la direction de développement délégation marché grand public chez GRDF, donc le distributeur de gaz naturel en France. Et enfin, on terminera avec notre expert, Emmanuel Léger. Bonjour.
5: Bonjour Fabrice.
2: Emmanuel, vous êtes ingénieur commercial au CETIAT, référent technique solaire thermique. Voilà pour le sommaire. Tout de suite, on démarre avec les coulisses d'Interclimat.
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2: Voilà, et dans les coulisses, on retrouve Violaine. Violaine Olgasto, vous allez nous parler, Violaine, ce mois-ci, de l'espace innovation et performance qui va tenir une place assez particulière au sein du salon.
6: Alors, au sein du salon, et je dirais même à l'entrée du salon, parce que cet espace innovation-performance, on le veut comme une vitrine, une donner envie aux visiteurs de découvrir alors un certain nombre de choses. Alors, cet espace, il est multiple, donc je vais vous donner un peu les différents temps. Mais c'est vrai que c'est vraiment ce qu'on a voulu. Alors, déjà en 2019, on avait initié quelque chose, mais là, on a changé la formule. Tout est ouvert, grand, lumineux, et permettra vraiment aux visiteurs qui s'engagent dans le salon à découvrir un certain nombre de choses et à parcourir l'ensemble des allées du salon pour voir un peu tout ce qui bouge. Et ça bouge beaucoup dans nos professions.
2: Voilà, on aura en particulier une vision très rapide sur le 6 startups, c'est ça, du génie climatique. De quoi s'agit-il exactement ?
6: Alors, comme je vous disais, il y a plusieurs formats, on va dire, dans innovation et performance. Il y a effectivement un endroit où on va retrouver des startups. Je vous ai fait une petite sélection là de trois startups que je vais vous présenter. Il y a des industriels exposants ou non, d'ailleurs, qui ont déjà un stand dans le pavillon 3, mais qui montrent là quelque chose de spécifique, parce que ce sont des petits îlots, donc vous pouvez vraiment zoomer sur quelque chose. Vous avez également dans cet endroit des pitchs de tous ceux qui ont participé au concours de l'innovation. Donc ça va tourner, et ça, ceux qui sont venus en 2019 ont déjà vu la formule. Vous avez quelques minutes, c'est très court, mais pour présenter ce que vous aviez mis dans le concours de l'innovation, que vous ayez gagné ou pas. Et puis encore un autre format, ce sont deux pods avec le vote du public. Donc là, chacun peut être amené à voter en fait sur la borne, sur le produit qui lui semble soit le plus innovant, soit vraiment engageant en termes de performance. Et enfin, et bien comme c'est à l'entrée du salon, et bien c'est un endroit où on va beaucoup échanger, où on aura des prises de parole, où on aura un certain nombre de temps forts. Donc vraiment un lieu que vous n'allez pas louper en venant sur le salon dans le pavillon 3.
2: Ouais, un véritable forum, voire une agora. Puisque les gens vont pouvoir voter également, vote des visiteurs, tout le monde pourra voter pendant les 4 jours où il faudra réfléchir au début peut-être.
6: Non, là après, voilà, tout le monde peut voter, c'est vraiment ouvert. On a le concours d'innovation, c'est un jury d'experts, mais là pour le coup, c'est vraiment un vote du public, donc des participants au salon.
2: Bon, bah voilà, on a hâte d'y être, bien évidemment. On y sera hein, d'ailleurs avec Radio Patrimoine. Je pense qu'on fera aussi pas mal de reportages. On ira voir évidemment les startups et au-delà, bah, tous les exposants, bien évidemment.
6: Alors sur les startups, j'y reviens parce que je vous ai dit en intro que j'allais zoomer un petit peu. Alors j'en ai pris trois comme ça qui sont déjà inscrits. Alors la société Equium, donc ils sont en Loire-Atlantique. Ils ont un nouveau système pompe à chaleur thermoacoustique. Du coup, ça permet de travailler sur la thermique, l'acoustique, la mécanique du fluide. Enfin voilà, donc on les suit, on les voit depuis un moment et ce sera l'occasion encore de d'échanger avec eux. Stratoclair, là on parle de chauffe-eau solaire donc de individuel. Donc voilà, c'est aussi une façon, ils ont vraiment pas mal de travaux d'installation déjà en Bretagne, donc une façon aussi de mieux montrer tout ce qui est déjà réalisable dans ce domaine, puisque le solaire thermique est pas toujours hyper bien traité dans nos chantiers. Donc là voilà, pourquoi pas aller voir un peu cette start-up. Et puis j'en ai sélectionné une autre qui s'appelle Vigilia IoT Service. Ils sont dans la région parisienne, dans les Yvelines. Et eux, c'est de la supervision temps réel des chaufferies collectivités. Et là, on est en plein dans la recherche de comment est-ce qu'on peut améliorer les performances et autres. Et un peu comme la qualité de l'air, on en a déjà parlé plusieurs fois dans cette émission. Mais en fait, quand on compte l'énergie, quand on voit de quoi il s'agit, eh bien à ce moment-là, oui, on peut commencer à voir sur là où on peut faire des économies. et comment ça peut être intéressant pour des collectivités. Alors ils ont ça aussi. Alors ils ont mis des choses en œuvre dans la ville des Ulysses et dans certaines entreprises. Donc ils viendront expliquer tout ça, présenter leur innovation. Et je vous ai dit qu'il y avait aussi des fabricants, donc dont certains ont un stand dans le pavillon. Donc on retrouvera Francer, Frisquet est déjà inscrit également, Burger Out. Donc tous ces industriels qui sont ou sur la ventilation ou sur l'évacuation des produits de combustion sont là pour zoomer, comme je vous disais tout à l'heure, sur un produit dans leur fabrication pour pouvoir mettre un peu en exergue quelque chose qu'on ne verrait pas sur un stand de 99 mètres carrés.
2: Ouais, et c'est vrai que je vous cache pas que l'énergie du son proposée par Equium, là, dont vous nous avez parlé, on connaît l'énergie solaire, l'énergie hydraulique, l'énergie éolienne, puis l'énergie du son à découvrir donc sur.
4: Ouais, c'est un procédé qui promet d'être assez révolutionnaire. Donc on a hâte de le découvrir, effectivement. Ouais.
6: Et puis, Hugues disait en introduction, on est presque plein. Et ben, je vous annonce une bonne nouvelle, c'est que sur cet espace innovation performance, il reste encore quelques pods. Donc nous, on sait qu'on pourra accueillir encore quelques entreprises dans cette vitrine à l'entrée du pavillon.
2: Bon, excellente nouvelle, il faut quand même se dépêcher, puisque c'est vrai qu'après, il y aura la trêve estivale, même si

0: dans ce domaine-là, qui ont suivi tout un process de qualification, de formation.
1: Et du coup, on accueille juste à vos côtés Maxence Olivard, qui est ingénieur du pôle formation chez Qualité ENR, organisme de qualification des professionnels. On complète ce qu'a dit Hugues, ou c'était plutôt bon
2: comme Oui, c'était pitch. Plutôt correct.
0: Merci.
2: L'objectif de Qualité ENR, c'est la montée en compétences des professionnels du bâtiment, spécifiquement dans le domaine de l'énergie renouvelable, donc avec un volet formation, puis le volet qualification pour justifier des compétences et la capacité des entreprises à répondre aux prestations d'installation.
1: Ouais, à des compétences qui sont de plus en plus pointues. Comment Qualité ENR accompagne justement cette montée en compétences des installateurs ?
2: À travers le dispositif de formation qui est encadré par Qualité ENR avec un réseau de formateurs agréés, c'est-à-dire que les personnes qui souhaitent former des installateurs dans le domaine des énergies renouvelables, donc par thématique, pour les pompes à chaleur, pour les poêles, etc., sur chaque thématique, les formateurs doivent avoir un agrément délivré par Qualité ENR. Donc il y a des jurys qui sont mis en place pour évaluer leurs compétences pédagogiques et techniques. À côté de ça, les centres de formation qui animent les formations pour les installateurs doivent répondre à un cahier des charges. Donc il y a un certain matériel à mettre en place pour réaliser les travaux pratiques. Il y a un dispositif qualité qui est nécessaire. Il y a un support de formation à mettre en place pour évoquer toutes les thématiques importantes, pour conseiller le client pour l'installation d'une pompe à chaleur, pour la mise en œuvre de la pompe à chaleur et pour l'entretien de la pompe à chaleur, donc du début à la fin de la prestation d'installation. Et donc c'est à travers tout ça que Qualité ENR encadre la formation des professionnels.
1: Très bien. Ces formations, on peut imaginer qu'elles ont évolué dans le cadre des qualifications, peut-être sur le fond, sur la forme également, puisque ça a pu être compliqué pendant une période de crise sanitaire de former tous les gens. Comment ça s'est déroulé ?
2: Alors, sur le premier confinement, c'est un arrêt total des formations pendant 2 mois, parce que les formations prévoient systématiquement une partie pratique, donc mécaniquement un déplacement sur le terrain des professionnels. Et donc la réglementation en vigueur à l'époque ne permettait pas les formations. Ce n'était pas le cas sur le deuxième confinement. Mais dans tous les cas, les formations évoluent au fil de l'eau, au fil de l'évolution de la réglementation, des évolutions techniques. Par exemple, dernièrement, il y a une évolution du DTU 24.1 sur la fumisterie. Donc on a totalement révolutionné nos supports de formation en ce sens. Et après, vous avez des nouvelles formations qui sont mises en œuvre au fil de l'évolution du marché. Je pense au photovoltaïque, avec l'arrêté de 2017 qui a d'une part poussé les personnes à s'orienter vers l'autoconsommation. Donc on a créé un module spécifique sur les sujets d'autoconsommation, un module en ligne ou en présentiel.
1: C'est quoi l'autoconsommation là, pour ceux qui nous écoutent?
2: L'objectif de l'autoconsommation, c'est je consomme ma propre production photovoltaïque au lieu de la revendre. L'objectif, c'est que j'optimise mon installation photovoltaïque pour consommer un maximum. Et donc avoir une part d'indépendance. Donc il y a ça, qui a été créé par Qualité ENR en 2017. Et vous avez aussi un module pour les grandes installations photovoltaïques. Historiquement, Qualité ENR était orienté sur le domestique. Petit à petit, notamment sur le photovoltaïque, on propose des formations et des qualifications pour les grandes installations.
1: En termes de volume, tiens, justement, de formation, combien de gens sont formés chaque année ? Est-ce que vous avez des chiffres ?
2: Alors, ça évolue beaucoup, surtout ces dernières années. En 2021, 12 000 personnes ont été formées par le réseau de centres de formation de Qualité ENR, principalement sur la pompe à chaleur. On a la moitié de ce volume-là qui était formé sur la pompe à chaleur, parce que c'est le marché qui fonctionne beaucoup en ce moment. Et après, c'est 2000 personnes sur le photovoltaïque et 1500-2000 personnes sur le bois.
1: Ah oui, c'est énorme, donc environ 15 000 personnes, un petit peu plus. Comment justement, avec un tel volume, vous veillez à la qualité, l'homogénéité des formations ?
2: Alors c'est un travail de tous les jours, ça nécessite d'avoir un bon réseau. Donc il y a un dispositif d'audit qui est mis en place. Donc moi je suis en charge des audits des centres de formation. Donc chaque semaine je vais sur le terrain pour voir comment ça se passe pendant la formation. Ça permet de rencontrer les professionnels du terrain déjà et de voir comment ça se passe au niveau des formateurs et des centres de formation. Ça permet de relever des points forts et de les mettre en exergue et de les partager auprès du reste du réseau. Ça permet aussi d'identifier des non-conformités. Ça arrive, on a tous le droit de faire des erreurs. Et donc c'est une démarche d'amélioration continue. Afin que les points soient corrigés. Il y a aussi des contrôles qui sont faits à distance avec une analyse de la donnée qui est faite, et donc ça a permis notamment il y a 2 ans d'identifier des centres de formation éco-délinquants. On a des entreprises éco-délinquantes, mais ça s'est appliqué aussi aux centres de formation parce qu'il y avait un besoin véritable pour les entreprises de se qualifier sur les pompes à chaleur spécifiquement. Et donc l'analyse de la donnée a permis d'identifier ces points-là. Et donc l'action qui a été faite par la suite, c'était une annulation des diplômes concernés, ça représente plusieurs centaines, des actions
1: C'est-à-dire juridiques. Finalement, c'était des formations qui n'en étaient pas vraiment.

0: C'était des formations qui ne se passaient je ne sais comment. C'est-à-dire avec je ne sais quel formateur, avec je ne sais quel matériel. Et à partir du moment où on ne respecte pas le cahier des charges prévu par Qualité Tonnerre et donc la réglementation, la formation est caduque d'office. Et donc, les entreprises qui ont été concernées ont dû se reformer.
1: D'accord. Donc, y a, voilà, on a un contrôle. C'est bien de le dire. Et ça prouve aussi le sérieux de tout ça. Dernière question, c'est sur le financement. C'est important, ces formations. On sait que ça représente aussi beaucoup d'argent. Comment ces formations sont-elles financées ?
0: Ça, c'est un point qui est très important, parce que c'est le premier frein pour les entreprises de se former. Le dispositif de qualification prévoit qu'au moins une personne d'entreprise se forme pour avoir la qualification. S'il y en a plus, c'est encore mieux. Et donc, c'est l'objet du financement qui a été mis en place à partir de 2020 avec le fonds FIBAT, le programme FIBAT qui permet de financer 40% du coût de la formation. Et le reste est pris en charge par des organismes de financement de la formation. Donc, je pense notamment à Constructis et FAFCA, qui sont des organismes de financement de la formation dans le domaine du bâtiment. Donc, les entreprises du bâtiment sont éligibles à ce financement-là. Et dans certains cas, on peut avoir une prise en charge qui avoisine les 100%. Donc, ça pousse les entreprises à se former d'autant plus. Et donc, ne pas former uniquement le patron, mais aussi les techniciens de la société.
1: Et bien sûr, plus il y aura de gens formés, évidemment. Et puis, ça sera simple aussi à déployer sur le terrain, avec beaucoup moins d'erreurs que si c'est l'homme qui a vu l'homme, qui a vu le formateur qui forme ses collègues. Merci beaucoup, Maxence Oliver. C'est très clair. Je rappelle que vous êtes ingénieur du pôle formation chez Qualité Tonnerre, donc organisme de qualification des professionnels. Tout de suite, on passe à la rubrique suivante, les Awards de l'innovation.
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1: Les Awards de l'innovation, on parle d'ADEI, innovation qui sera présent à Interclimat pour cette édition 2022. ADEI qui avait participé au concours de l'innovation avec une solution de traitement d'eau connectée, MagnaClean Professional 3. Professional 300, c'est ce qu'on m'a marqué en tout cas, mais je vais me tourner tout de suite vers notre invité qui va nous décrire tout ça. C'est Jordan Mercier, vous êtes directeur commercial justement France d'ADEI. Est-ce que vous pouvez nous décrire cette solution révolutionnaire qui avait été présentée en 2019 ?
3: Bonjour à tous. Alors tout d'abord, merci de m'accueillir à l'occasion de cette émission. Alors toutes mes excuses, les conditions font que je suis au Congrès national du CINASAV qui réunit les professionnels de l'entretien dans le domaine du génie climatique et pour le coup, vous voyez, je fais cette émission dans la voiture. Donc le Pro 3, le filtre qui a été proposé, tout simplement, c'est un filtre pour réseau de chauffage. Il se trouve que l'embouage et la corrosion des réseaux de chauffage sont responsables de plus de 70 à 80% des pannes prématurées et des surconsommations dans le domaine du chauffage central. Et le filtre Pro 3 a vocation à piéger ces fameux débris et ces boues dans les réseaux de chauffage. Alors pourquoi connecter ? Eh bien tout simplement parce qu'à l'heure où le moindre kilowattheure voit son prix exploser, mais il n'y a pas de petite économie. Et il est de plus en plus important d'anticiper les pannes et cette filtration connectée était, parce qu'on ne l'a pas commercialisé en ce sens que c'était un produit qui avait vocation à faire vitrine technologique et il a porté ses fruits pour plein de raisons que je m'empresserai de vous présenter. Mais en tout cas, il intégrait d'ores et déjà la logique de maintenance prédictive dans le domaine du génie climatique, fût-il dans le résidentiel ou dans le collectif.
1: Voilà, du coup, vous avez présenté cette innovation qui n'a pas été finalement commercialisée, en tout cas en France, mais qui a servi de prototype finalement sur d'autres produits dans d'autres pays.
3: Alors absolument, en fait, le Pro 3 a été commercialisé sur notre marché natif, qui est le marché anglais, là-bas, il est hors de question d'appuyer sur le bouton vert d'une chaudière ou d'une pompe à chaleur sans être en mesure de prouver que le circuit est traité, protégé et sur lequel on a posé un filtre. En France, il nous a servi notamment à présenter notre technologie Sense, c'est-à-dire notre technologie connectée, notre écosystème, et ça a abouti chez nous, notamment à la sortie d'un produit qu'on appelle le ProCheck. Alors le ProCheck, en fait, c'est un écho Je vais faire très très court, mais l'arrêté du 24 juillet 2020 rend dorénavant obligatoire pour les sociétés en charge de la maintenance annuelle des réseaux et des générateurs, rend obligatoire le contrôle de l'embouage ou en tout cas de l'état de santé des réseaux. Et jusqu'à aujourd'hui, les sociétés en charge de la maintenance, j'en ai la preuve aujourd'hui à travers la discussion que j'ai pour mon salon, me disent mais moi j'ai aucune arme, je suis pas biochimiste, je suis pas chimiste, je suis chauffagiste, donc le traitement de l'eau je connais pas trop, je sais comment on fait mais je sais pas comment l'expliquer. Donc le ProCheck en fait c'est un kit d'analyse instantané. Vous avez une bandelette colorimétrique, vous avez un nuancier de couleurs qui vous permet déjà de comparer ces couleurs et on les prend en photo avec le smartphone en ayant créé son compte bien évidemment et instantanément on a un résultat d'analyse qui nous donne l'état de santé du réseau, ce qui se passe, et surtout, on a une préco personnalisée. Ça permet de l'envoyer au client final ou au secrétariat pour rédaction des devis. Donc, l'idée, c'est vraiment de simplifier l'approche globale et de transformer une contrainte réglementaire en une solution du quotidien pour les sociétés de maintenance et les installateurs.
1: Ah, c'est très intéressant comment justement cette contrainte réglementaire est vécue. Bah, soit on la subit, soit on s'en empare finalement et ça devient une opportunité et une nouvelle source peut-être de business. Alors vous avez décidé, Jordan, de ne pas participer au prix de l'innovation 2022 sur cette édition Interclimat. Pour autant, vous avez déjà remporté un prix de l'innovation BTP 2022.
3: Absolument, on a été élu produit, alors le ProCheck notamment, mais un autre produit qui s'appelle l'Atome 2 chez nous, qui est un filtre magnétique pour chaudière murale et qui présente une très grande flexibilité. On a été élu produit de l'année BTP 2022 par Sageret, qui peut être considéré comme étant un annuaire auprès de professionnels, autant de maîtres d'ouvrage que des bureaux d'études ou autres dans notre domaine du génie climatique. Et on a été élu produit de l'année par 77 000 votants, donc ça a été une très très grande fierté. Comme en 2019 on avait participé à l'Award de l'innovation Interclimat, ben ça nous a permis de bénéficier d'une belle vitrine, d'une belle caisse de résonance. Mmh. Et cette récompense par Sageret est aussi un aboutissement dans le sens où le ProCheck, si vous me permettez l'expression, sonne un petit peu la fin de la récré dans notre profession puisqu'il permet vraiment de simplifier l'approche des professionnels quant à la maîtrise de la qualité d'eau.
1: Très bien. On vous retrouvera sur le salon en octobre ?
3: Absolument. Absolument, on sera là avec toute l'équipe, plus motivée que jamais et d'autant plus heureux de pouvoir enfin tous se retrouver physiquement et prendre une revanche sur ces années de frustration qu'on vient de passer, de terminer.
1: Oui, bon voilà, je vous traduis, on a des sourires tout autour de la table, c'est vrai que tout le monde est bien content que cette période compliquée voilà, soit derrière nous. Le ProCheck donc à découvrir sur votre stand AD International. Un grand merci Jordan, on vous laisse hein, si vous avez encore de la route à faire, merci en tout cas d'avoir pris le temps en mobilité de venir. Je rappelle que vous êtes directeur commercial d'AD, de fabricant de filtres et de matériel de traitement d'eau pour les raisons de chauffage. Allez, tout de suite, on passe à la suite.
3: Merci à vous.
1: On passe à notre exposant du mois.
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1: Focus exposant, focus qui est relié à l'actualité, hein, puisque avec cette guerre en Ukraine, la question du gaz, l'impact de son prix sur la facture est plus que jamais sur toutes les lèvres. Avec GRDF sur le salon Interclimat, il sera question également du développement du gaz renouvelable, mais pas uniquement. GRDF pousse également les solutions de pompe à chaleur hybrides, notamment en rénovation. Pour tout nous expliquer, on est en compagnie d'Emmanuel Bavou. Bonjour Emmanuel.
4: Bonjour.
1: Responsable du pôle marché, la direction développement délégation marché grand public chez GRDF, et bien sûr GRDF, distributeur de gaz naturel en France. Première question, les systèmes de pompes à chaleur hybride, elles apparaissent comme une solution pertinente. Est-ce que vous pouvez nous expliquer en un mot comment ça fonctionne et pourquoi justement c'est pertinent aujourd'hui ?
4: En un mot, je dirais astucieux, mais je vais quand même prendre le temps de développer. C'est vraiment la combinaison astucieuse de deux équipements qui sont extrêmement matures, qui sont la pompe à chaleur et la chaudière THPE, qui permettent de faire du chauffage, de l'eau chaude et dans certains cas même du rafraîchissement. Concrètement, hein, ce système, il exploite, quand je vous dis le meilleur de chacune de ces solutions, les caractéristiques intrinsèques du gaz, c'est notamment sa puissance, sa disponibilité. Et du coup, en cas de grand froid, lorsqu'il y a besoin de puissance dans ce système hybride, c'est la chaudière qui produit cette énergie de chauffage et bien entendu l'eau chaude sanitaire. Et puis quand les températures sont plus douces, à ce moment-là, la pompe à chaleur a toute sa pertinence. Et du coup, la régulation intelligente permet de basculer progressivement vers cet équipement. Donc, c'est pas du l'un ou l'autre. Il y a aussi une phase qu'on caractérise de bivalence qui permet d'avoir les deux équipements en même temps. Et puis, pour avoir un système astucieux, il faut aussi optimiser son coût. Et ce qui caractérise une bonne PAC hybride, c'est une PAC hybride avec une puissance raisonnée. On considère que jusqu'à 8 kW de puissance pour la PAC, on a un produit qui est cohérent avec une puissance de chaudière entre 15 et 30 kg. Pour ce chauffage, mais aussi pour l'eau chaude sanitaire avec une disponibilité importante.
1: D'accord. Du coup, à quel type de client cette solution va-t-elle s'adresser ?
4: Ah, comme toutes les pompes à chaleur, c'est plutôt un produit qui est destiné au marché de la maison. Alors, il y a deux marchés pour la pompe à chaleur hybride. Il y a le marché de la rénovation, hein, pour des clients qui ont déjà le gaz, notamment, hein, qui ont des besoins de rénovation de leur système et de faire plus d'économie d'énergie. Et puis, vous avez la maison neuve, puisque la pompe à chaleur hybride, c'est un équipement éligible à la réglementation environnementale 2020. Et c'est donc aussi une alternative à d'autres solutions, d'autres types de pompes à chaleur.
1: Alors justement, on parle beaucoup de la pompe à chaleur électrique. Quels sont les avantages de la PAC hybride ?
4: Eh bien, l'hybridation, comme je vous l'expliquais, elle permet de choisir la bonne énergie au bon moment. Et c'est cette régulation intelligente qui est au cœur du système qui fait que c'est différent d'une autre solution. C'est une solution qui est bi-énergie. Alors, bien entendu, il ne s'agit pas d'imaginer des pannes sur des équipements, mais en tout cas, d'avoir deux équipements en même temps. En cas de défaillance de l'un, il y a l'autre qui est présent. C'est donc la sécurité du confort de chauffage. Hein, en cas de grand froid, ça permet de répondre immédiatement à un besoin de production de chaleur. Une eau chaude, comme je vous disais, qui peut être produite instantanément, donc pas de stockage obligatoire, et vraiment une production à la demande. Et puis c'est une solution qui est compétitive à l'achat dès lors qu'on respecte les critères que je vous indiquais, à savoir de dimensionnement et de puissance. En ayant des puissances raisonnées, on arrive à des coûts d'équipement qui sont comparables à ceux d'une pompe à chaleur électrique. Donc c'est pas, vous voyez, l'addition de deux équipements qui produirait deux fois la somme de deux équipements individuels. Non, si c'est bien dimensionné, on est tout à fait compétitif. D'autant plus que, comme toutes les pompes à chaleur, on bénéficie d'aide à la rénovation, les certificats d'économie d'énergie, MaPrimeRénov, qui permettent également de faire baisser le coût d'investissement. Dans le neuf, c'est parce qu'il faut aussi évoquer le neuf, hein, c'est une solution qui est intéressante parce que si on produit l'eau chaude instantanément, on a moins besoin de place pour le stockage et on sait que les mètres carrés coûtent de plus en plus cher et donc un produit compact, c'est un atout. C'est un produit qui est moins émetteur de gaz à effet de serre, hein, qu'une chaudière traditionnelle et qui permet, et là dans une vision peut-être plus collective, de bien passer la pointe électrique, la pointe hivernale. L'avantage de cette pompe à chaleur, c'est qu'elle ne fait pas d'appel de puissance trop important sur le réseau électrique lorsqu'on est en plein hiver, lorsque tout le monde veut consommer de l'électricité. Il y a une sorte d'effacement qui se produit grâce à la pointe du gaz. C'est aussi une solution
1: économique. C'est vrai qu'en ce moment où tout est cher, enfin toutes les énergies deviennent chères, passer de l'électricité au gaz, on a eu des pointes aussi cet hiver, même en tarif régulé, ça peut être compliqué. Est-ce que c'est quelque chose qui peut être, on comprend bien l'hybridation et l'intérêt, est-ce que aujourd'hui l'argument prix, c'est ce qui freine peut-être les clients pour cette solution qui paraît concilier le meilleur des deux mondes?
4: Je dirais que s'il s'agit de faire un appoint, parce que même une pompe à chaleur classique a besoin d'un appoint en cas de grand froid, sans doute que compte tenu des prix des énergies, le gaz est une meilleure solution. Il y a un écart de facteur 2-5 entre le prix du kilowattheure gaz et du kilowattheure électrique. Donc cet appoint gaz est tout à fait justifié également d'un point de vue économique, malgré les hausses que subissent l'ensemble des énergies depuis quelques temps. Mais c'est aussi une solution qui permet de se projeter dans le temps. Et vous l'évoquez sur l'aspect économique, mais aussi l'aspect technique. Lorsqu'on rénove un bâtiment, malheureusement, dans un certain nombre de cas, on rénove pas immédiatement avec le standard BBC rénovation que tout le monde attend. Et parfois, il y a des étapes, il y a un parcours de rénovation. Si on commence ce parcours par l'installation d'un équipement de production de chaleur, eh bien, parfois, les besoins de la maison vont évoluer dans le temps parce qu'on va faire de l'isolation et commencer par le remplacement de l'équipement de production de chaleur, c'est parfois imposé par la casse d'un équipement, hein, tout simplement. Eh bien, cette pompe à chaleur hybride, elle permet de moduler sa puissance, de s'adapter au fur et à mesure des performances qui vont être grandissantes sur le logement. Donc, elle accompagne le parcours de rénovation. C'est vraiment le produit qui incarne concrètement le mix énergétique dont on parle beaucoup, deux énergies, la meilleure au meilleur moment.
1: On a à peu près quoi, 5000 packs hybrides qui sont installés en ce moment par an.
4: Oui,
1: ça paraît peu par rapport au parc installé. Est-ce que vous avez des projections? Est-ce qu'on peut imaginer que voilà, ce soit un produit qui explose, bon sens du terme, hein, dans les années qui viennent, c'est-à-dire que les Français vraiment s'en emparent?
4: Dans la famille des pompes à chaleur, effectivement, l'hybride, c'est un peu le petit nouveau. Hein, certains lui prédisent un grand avenir, notamment dans différents scénarios de la transition énergétique à horizon 2050, que ce soit ceux de l'ADEME ou du réseau de transport d'électricité. On a des chiffres très ambitieux qui vont de 2 à 5 millions de packs hybrides qui pourraient être installés justement pour accompagner concrètement cette transition énergétique au meilleur coût pour la collectivité. La PAC hybride a vraiment un rôle à jouer. Pour les installateurs, parce qu'ils seront présents sur Interclimat, pour eux, c'est une formidable opportunité à saisir dès aujourd'hui. C'est le produit de la transition énergétique, notamment pour ceux qui ont la compétence gaz. Ils savent poser cet équipement. Et donc, moi, je les encourage à rapidement proposer cette solution à leurs clients. Et d'ailleurs, ils bénéficient de ce qu'on appelle une mention délivrée par les professionnels du gaz, qui est une forme de qualification, je rebondis sur ce que vous évoquiez, la mention PG PAC hybride, qui est disponible aujourd'hui pour se former, se différencier. Et je voudrais terminer par un clin d'œil. Il y a quelques jours, les Pays-Bas ont annoncé qu'après avoir pris un virage tout électrique en 2018, ils ont décidé finalement de faire machine arrière parce que les infrastructures ne permettent pas aujourd'hui de répondre aux forts besoins d'électrification massive. Et donc, à partir de 2026, c'est un beau paradoxe hein, dans le monde où on dit, là, attention, le gaz, à partir de 2026, ils réintroduisent des solutions gaz et ils favorisent grandement l'installation de pompes à chaleur hybrides, y compris en logement neuf. Donc, on voit bien que le mix électrique, le mix énergétique a une vraie importance et on doit anticiper les choses, ne pas opposer les énergies, mais utiliser la complémentarité de chacune d'entre elles.
1: Violaine ?
5: Oui, je voudrais compléter parce que sur le mot astucieux qui était donné un peu en introduction, je pense qu'on peut prendre le mot agilité également. Dans le génie climatique, on a cet avantage d'être très agile. Et donc, selon les régions, selon les pays, les énergies, les problèmes géopolitiques, on a vraiment toute une palette de solutions qu'on verra sur le salon, bien sûr, mais une palette de solutions qui est vraiment adaptée à chaque besoin, à chaque demande et voilà, avec ou pas pic de points ou effet de pointe ou autre. Voilà, on a vraiment cette agilité. Donc, il y a de l'astuce et puis il y a de l'agilité.
4: Et vous voyez, en me présentant, vous disiez distributeur de gaz naturel. Bien, je vais vous corriger. C'est distributeur de gaz, puisque aujourd'hui et déjà depuis plusieurs années, GRDF injecte du gaz vert dans les réseaux et distribue donc du gaz vert issu de la méthanisation de sites agricoles principalement. Et c'est pas une vue de l'esprit. C'est plus de 400 sites qui dès aujourd'hui injectent du gaz vert. 2 à 3 sites qui chaque semaine se raccordent au réseau et on a une file d'attente de plus de 1100 sites qui vont être raccordés progressivement. Ça représente l'équivalent d'1,7 million de logements neufs. Donc, c'est pas une vue de l'esprit. C'est déjà concret.
1: Très bien. Bah, écoutez, un grand merci. Je termine juste sur on verra aussi des innovations dans le domaine, PAC hybride, des matériels nouveaux là sur Interclimat. Il y a des choses qui vont être présentées.
4: On sera effectivement beaucoup sur les solutions hybrides parce qu'elles peuvent être plurielles. On parlera sans doute d'hydrogène qui fait partie de la famille des gaz verts et puis de méthanisation.
1: Merci, c'était très clair. Emmanuel Babou, responsable du pôle marché à direction développement délégation marché grand public chez GRDF, distributeur de gaz naturel et renouvelable donc en France. Tout de suite, on passe à notre expert du mois.
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1: Le mot de l'expert, bon, on a parlé du gaz, on a parlé de l'électricité, on va parler maintenant hydrogène, hein, une énergie propre d'avenir, il en est question en tout cas pour les véhicules, la mobilité, et il en est également question en matière d'énergie de chauffage. On fait le point avec Emmanuel Léger. Vous êtes ingénieur commercial au CETIAT, référent technique solaire thermique. Emmanuel, pourquoi l'utilisation d'hydrogène comme énergie de chauffage est-elle une solution envisagée pour l'avenir? Est-elle viable? C'est vrai que c'est nouveau d'entendre parler effectivement pour les véhicules. Pour le chauffage, ça marche?
6: Oui, alors GRDF vient de l'évoquer. Effectivement, c'est une énergie qui est facilement utilisable via le réseau de gaz naturel actuel, puisqu'en fait, on peut utiliser la combustion de l'hydrogène dans les chaudières domestiques ou les installations industrielles. C'est une énergie donc qui, a priori, n'émet pas de gaz à effet de serre, du moment qu'on la produit avec des énergies renouvelables ou non carbonées. Donc, et le réseau existant, bah, autant utiliser ce capital avec des énergies propres. Le réseau de gaz existant, donc c'est une énergie adaptée, sans trop de difficultés. Il y en a quelques-unes, mais justement, on est là pour ça, pour les soulever et
1: d'accord,
6: pour les résoudre.
1: On rentre un petit peu dans le concret. Comment on fait pour l'acheminer, par exemple, comme le gaz naturel? C'est fait par un réseau de distribution, c'est possible?
6: Alors c'est possible, effectivement, il y a déjà des expérimentations qui prouvent qu'on peut injecter jusqu'à 20% d'hydrogène dans du gaz naturel, tel que ça a été montré par exemple à Dunkerque, le CETIAT y a participé, avec GRDF, c'est-à-dire qu'on a injecté sur tout un quartier de l'hydrogène, avec la vérification des matériels existants, donc des chaudières qui sont sur le quartier, des plaques de cuisson, tous les appareils de cuisson. Et le retour d'expérience est positif, c'est-à-dire qu'on est capable de le faire. Et en Grande-Bretagne, où ils sont encore un peu plus en avance que nous sur le sujet, il y a d'autres expérimentations qui ont été faites et qui montrent aussi, qui étaient surtout focalisées d'ailleurs au départ sur la dangerosité de l'hydrogène, le ressenti, voilà, de la dangerosité de l'hydrogène, et qui ont montré que quand on prenait toutes les précautions, en fait, c'était pas plus dangereux que le gaz naturel.
1: D'accord.
6: Du moment qu'on n'en met pas immédiatement 100% dedans. C'est-à-dire que là, il va falloir un peu plus réfléchir si on veut aller jusqu'à 100% d'hydrogène dans le réseau.
1: D'accord. D'autant que le stockage est possible. Qu'en est-il du pouvoir calorifique? Est-ce qu'il est le même que du gaz?
6: Alors, non, en fait, malheureusement, il est quand même moindre pour un même masse, en fait. Il est trois fois moindre à peu près que le gaz naturel. Donc, si on voulait le stocker, il faudrait en gros trois fois plus de volume, donc c'est pas si évident. Alors pour les industries lourdes qui sont a priori les premières peut-être intéressées par l'hydrogène, on peut penser qu'ils pourront produire l'hydrogène directement à proximité, voire eux-mêmes, et qu'ils pourront peut-être stocker avec des moyens quand même, des infrastructures peut-être coûteuses et très perfectionnées. Pour le particulier, ça peut certainement à long terme être envisagé avec des nouveaux matériaux, notamment pour les cuves de stockage. Mais actuellement, on a quand même cette difficulté de la capacité énergétique contenue dans un mètre cube d'hydrogène par rapport au gaz naturel.
1: C'est intéressant parce que ce sont à peu près les mêmes objections qu'on entend, par exemple, pour le véhicule. À savoir qu'un véhicule particulier, c'est assez compliqué avec l'hydrogène, même s'il y a des expérimentations en cours. En revanche, pour des gros véhicules, on pense au bus ou au train, ça serait tout à fait indiqué. Alors, on revient à ce qui nous intéresse. L'hydrogène s'annonce, on le sait, comme une énergie propre. Est-ce qu'elle sera renouvelable?
6: Alors, tout dépend de la façon de la produire et de la consommer. En France, a priori, on est quand même plutôt parti sur l'électrolyse de l'eau à base d'électricité. Donc, si l'électricité est verte, éolienne, hydraulique, solaire, oui, on aura de l'hydrogène vert. On peut aussi utiliser le surplus d'électricité nucléaire. Donc là, on parle d'hydrogène bleu, d'ailleurs, et plus vert. Puisque là c'est décarboné, donc est-ce qu'on peut dire que c'est renouvelable? Non, mais c'est décarboné. Après, il y a d'autres pays qui ont plutôt choisi en Europe la solution du vaporéformage du gaz naturel, parce qu'en fait ils disposent de gaz et ils disposent surtout de capacité de stockage du CO2 qui est produit lors de la production d'hydrogène par cette méthode. C'est-à-dire que si on ne stocke pas le CO2 en utilisant du gaz naturel pour faire l'hydrogène, là on pollue. Donc c'est pas vertueux en fait.
1: Donc on pourrait produire avec d'autres énergies, on pense à l'éolien, l'hydraulique, le photovoltaïque.
6: C'est ça, du moins qu'on produit, l'hydrogène par électrolyse avec de l'électricité renouvelable. Effectivement, là, dans ce cas-là, on aura de l'hydrogène vert.
1: Il y a déjà des applications industrielles concrètes qui sont des entreprises qui utilisent cet hydrogène ou qui sont en capacité de le produire?
6: Alors, à ma connaissance, je connais pas assez, je pourrais pas dire forcément, il y a des expérimentations qui existent, puisqu'en fait, des électrolyseurs existent, quelle que soit l'électricité qui arrive, hein, donc, des électrolyseurs sont plutôt actuellement de grosses puissances. Il y a des développements en cours pour des petits électrolyseurs, voire des électrolyseurs domestiques, c'est-à-dire produire son hydrogène à base d'électricité
1: à la maison.
6: Bon, après, le coût, j'imagine quand même qu'il doit être très élevé. C'est uniquement en cours de développement actuellement. Ce n'est pas actuellement les électrolyseurs, on va dire, les premiers, comme ça, que je dirais, qui vont se mettre sur le marché, ce sera plutôt pour des industries qui ont les moyens voire des zones industrielles qui vont se mettre en commun pour produire cet hydrogène localement et le consommer localement.
1: Voilà, on ne trouvera pas encore des kits pour faire son hydrogène à la maison tout seul. Peut-être ça viendra.
6: Peut-être.
1: On verra. Les conditions justement de développement de cette énergie en chauffage, quelles sont-elles ?
6: Alors les conditions, la première, surtout pour que les industriels développent des produits, c'est la disponibilité de l'hydrogène. C'est-à-dire que donc l'hydrogène, on en a besoin pour l'industrie par exemple. Il faut qu'il est utile par rapport à un industriel. Voilà, le choix entre transformer son appareil à gaz naturel par un système électrique ou de l'hydrogène. Mais dans certains cas, on a besoin d'une flamme et d'une haute température. Donc l'électricité peut pas fonctionner. Donc un industriel qui veut développer un four de process, pour qu'il en développe au niveau européen, qu'il sache qu'il va vendre ce produit, il faut qu'il soit sûr que l'hydrogène soit disponible sur le site industriel. De même que pour les fabricants de chaudières, ils sont certains qu'il y aura au moins 20% d'hydrogène dans le réseau à terme, bien évidemment, ils vont tous développer des systèmes permettant de le faire. Donc c'est vraiment la disponibilité, donc c'est une décision politique en fait. Alors en 2020, une loi a été votée pour appuyer et financer le développement de l'hydrogène en France. Dans d'autres pays européens, c'est le cas aussi. Donc on peut penser que les pouvoirs publics vont soutenir ce développement.
1: Comment on se positionne par rapport à l'Europe, nos voisins, peut-être plus en avance, plus en retard, la France ?
6: Alors,
1: est-ce qu'il y a des pays justement en avance
6: sur le disais tout à l'heure, effectivement, les Anglais sont un peu plus en avance, parce que dès le début, enfin depuis un moment, ils ont donc vu qu'ils pouvaient produire de l'hydrogène à partir de gaz naturel dont ils disposent en mer, et qu'ils ont des cavités pour stocker le CO2 produit à cette occasion. Les Allemands sont un peu aussi attentifs comme nous par rapport aux décisions politiques. C'est-à-dire que est-ce qu'on aura de l'hydrogène, tout dépend en fait de ces décisions politiques. Je dirais qu'au niveau européen, il n'y a pas forcément un pays qui est plus en avance que en France. On suit le mouvement et on n'est pas en retard en fait. Voilà.
1: Bon, très bien.
6: C'est ça qui est déjà. Ben,
1: c'est déjà pas mal. On est dans la bonne moyenne, on va dire européenne. Mais c'est vrai que on aura besoin de cet agenda aussi politique qui donne souvent le là, peut-être avec des aides, etc. Pour développer l'hydrogène en tout cas. Hugues.
7: Ouais, je me demandais si la décision politique c'était aussi arbitrée entre le développement de l'hydrogène dans la mobilité justement et puis le développement de l'hydrogène dans le chauffage. Est-ce qu'on pourra faire les deux en fait? C'est une question que je me posais.
1: Voilà. Que vous allez poser bien sûr au nouveau gouvernement.
7: Lorsqu'on abordera cette question sur le salon Interclimat, sûrement.
1: On va. D'ailleurs, tiens, petite question.

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1: Bonjour à tous. Les députés adoptent à l'unanimité la proposition de loi post-Betarame sur les violences à l'école et dans le périscolaire. Le texte prévoit de renforcer le contrôle des intervenants susceptibles d'être au contact des enfants dans les écoles et le milieu périscolaire et une plus importante régulation des établissements privés. Le suspect interpellé samedi dans le cadre de la disparition de Liana, collégienne de 11 ans, portée disparue dans le Gers depuis 3 jours, est mis en examen pour enlèvement et placé en détention. L'adolescente a été vue pour la dernière fois vendredi devant son collège à Florence. Elle montait dans le véhicule du père d'une amie âgée de 41 ans. Une femme de 25 ans poignardée à mort dans son appartement à Martigues. Il était 16h hier quand les pompiers et les policiers ont découvert le corps d'une femme gisant dans son appartement du centre-ville, atteinte de plusieurs coups de couteau. Elle a succombé à ses blessures. Son conjoint, un homme de 30 ans, soupçonné de féminicide, est en garde à vue. Au Moyen-Orient, selon les autorités libanaises, le Hezbollah accepte une proposition américaine de cessation mutuelle des attaque avec Israël. Pour Donald Trump, les deux camps ont promis l'apaisement au Liban à la veille de négociations israélo-libanaises à Washington. Un hommage national aux Invalides sera rendu demain au philosophe et sociologue Edgar Morin, décédé vendredi à l'âge de 104 ans. La cérémonie aura lieu à 11h. Emmanuel Macron la présidera. Cette cérémonie d'hommage de la nation se déroulera dans la cour du Dôme et non dans la cour d'honneur pavée des Invalides, comme le veut la tradition en raison de travaux. Le président du Paris Saint-Germain, Nasser El Khelaïfi, envisage d'ailleurs une prolongation de l'entraîneur Luis Enrique jusqu'en 2030. On est fier de lui, c'est le meilleur entraîneur du monde, a martelé Nasser El Khelaïfi hier, 2 jours après la victoire du Paris Saint-Germain face à Arsenal en Ligue des Champions. Et puis, c'est le début des quarts de finale ce mardi à Roland-Garros, à suivre le match 100% ukrainien. Elina Svitolina, 7e mondiale, face à sa compatriote Marta Kostyuk. Chez les hommes, l'Allemand Alexander Zverev, numéro 2 mondial, affronte l'Espagnol Rafael Jodar. Voilà, c'est la fin de ce flash. Merci de l'avoir suivi.
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2: Bonjour à tous et bienvenue pour ce premier épisode de l'influenceur BTP, la nouvelle émission de Bâti Radio, une émission de dingue. Unique, un concept que je suis allé chercher au fond de ma tête, qui me faisait rêver, qui était au fond de mes tripes. Dans cette émission, je vais te présenter les parcours et les influenceurs du BTP, les artisans qui arrivent à faire des milliers, des dizaines de milliers, des millions de vues, même en mettant en avant leur savoir-faire, en faisant des vidéos sur les réseaux. Et mon objectif, c'est de les présenter, te faire découvrir leur histoire inspirante et te faire bénéficier de leurs conseils que tu pourras mettre en application dès que tu auras fini d'écouter ce podcast ou regarder cette vidéo. Des invités absolument époustouflants, des hommes, des femmes, des jeunes, des moins jeunes, certains qui sont tombés dans le BTP très jeunes, d'autres qui sont arrivés sur le tard, d'autres qui font des vidéos depuis très longtemps, d'autres qui ont commencé il y a peu. Mais en tout cas, tout ça, c'est du contenu exclusif pour toi. Moi, je suis Jean Bernard, cofondateur d'Eldo. C'est une start-up qu'on a lancée il y a 5 ans. C'est un logiciel pour aider les artisans et les marques à digitaliser leur communication et leur gestion commerciale pour les aider à faire face au nouveau consommateur qui est de plus en plus exigeant et faire face à de plus en plus de pression en tant que patron d'entreprise du BTP. Et donc, l'entreprise grandissant, j'ai vu des besoins de pouvoir aller encore plus loin pour mettre en avant son entreprise. Et donc, je suis allé voir Guillaume, je lui ai dit, j'ai cette idée d'émission. Et elle est là pour toi et pour le premier épisode, j'ai l'honneur d'accueillir Kelly Cruz. Salut Kelly, comment ça va?
3: Salut, ça va et toi?
2: Ça va super bien. Alors là, c'est le premier épisode, mais on a déjà tourné un numéro spécial avec 4 autres artisans du BTP. Qu'est-ce que t'en as pensé, Kelly, de ce premier épisode spécial?
3: Bah, c'était cool. Franchement, c'était chouette.
2: Alors l'épisode, vous allez voir, il va sortir bientôt. C'est les anecdotes sur les moments les plus cocasses, les publications qui ont explosé. Et donc, vous découvrirez ça bientôt. Restez bien connectés. Abonnez-vous à la chaîne YouTube ou laissez un avis et abonnez-vous au podcast pour ne rater aucun des épisodes parce que vous allez avoir plein de conseils très utiles. La question du jour qu'on verra tout à l'heure avec Kelly, c'est comment trouver des idées de contenu. C'est pour démarrer ou même pour se renouveler, c'est jamais simple de savoir quoi raconter sur les réseaux. J'entends souvent, oh, mais moi, je sais pas quoi dire sur les réseaux, ça, hein. Bah, du coup, Kelly, elle va vous dire comment elle fait pour trouver ses sources d'inspiration. Vous allez voir, c'est super cool. Mais avant ça, je vais vous présenter Kelly. Kelly, tu peux nous dire pour les personnes qui nous regardent, qui tu es, d'où tu viens, quel est ton métier. Voilà, tout ça, tout ça.
3: Alors moi du coup c'est Kelly Cruz, je suis carreleuse depuis 10 ans, j'ai 29 ans et je suis sur les réseaux depuis un peu plus d'un an.
2: Mm-hmm. Ça fait qu'un an.
3: C'est ça.
2: Déjà les grandes chaînes, Macron, tout ça, mais ça fait
3: ouais,
2: qu'un an.
3: Ouais, c'est cool, ouais, non, c'est vrai que c'est, ça a été assez rapide.
2: Waouh, alors vous allez voir Kelly, comme je viens de vous le dire, elle fait des millions de vues, elle a eu les félicitations du président, on l'a vu sur Brut, on l'a vu sur BFM, Le Parisien.
3: C'est ça, un peu partout j'avoue. C'est cool.
2: C'est assez incroyable. Bravo pour ça. Kelly, comment on peut te suivre et te découvrir? Sur quel réseau on peut te trouver?
3: Du coup, sur TikTok, kelly.cruz, cruz.67 et sur Instagram, kellycz67.
2: Ok, donc vraiment TikTok, Insta, YouTube, pas encore de...
3: Je pense que je m'y mettrai, mais c'est vrai que pour l'instant, c'est déjà pas mal de gérer deux réseaux. Mine de rien, c'est pas rien. Ouais. Donc pour l'instant, ouais... J'y pense.
2: Ok. Bah, restez bien connectés. Vous voyez comment la suivre maintenant et voir les super vidéos café. Kelly, comment les femmes dans le BTP, on n'en voit pas tous les jours. Il y en a de plus en plus.
3: On commence à débarquer.
2: En force. Je le disais, j'étais chez ma tati ce week-end. C'était une des premières maçons il y a une trentaine d'années.
3: Ouais.
2: Travailler avec mon oncle.
3: Il y a 30 ans, ça devait pas être facile.
2: Ouais, peut-être 20 ans. 20, 30 ans.
3: Même il y a 20 ans. Hein.
2: Oui. Ben, en plus, c'était pas les mêmes moyens qu'aujourd'hui. C'est vrai que physiquement, ils ont un peu reçu. Mais du coup, te félicite pour ce que tu fais.
3: Et tu diras merci. Et félicitations à elle, oui.
2: Ça marche. Et du coup, alors toi, comment tu t'es orienté vers les métiers du BTP, du coup?
3: Alors moi, déjà, faut savoir que de base, j'ai fait un CAP coiffure. Que j'ai obtenu.
2: Bravo. Mes autres tatis sont coiffeuses aussi.
3: Ah ben voilà. Tu vois, moi j'ai fait les deux. Et du coup, j'ai eu mon CAP. Je devais à la base me diriger vers un BP. Sauf que j'ai commencé à avoir ce délire du bâtiment. Je connaissais pas forcément le milieu. Hein. J'ai eu ce délire et voilà. Et une fois que j'ai un truc en tête, on l'enlève plus, c'est mort. Du coup, j'ai eu beaucoup de mal à l'annoncer à mon père et un soir, j'ai pris mon courage à deux mains, je lui ai annoncé.
2: Et pas que le courage.
3: Ouais, non, c'est clair.
2: Il y a quelque chose dans votre cas, non?
3: Ouais, on va le dire, on peut le dire, d'accord, ok. Ouais. Bon, j'avoue, j'ai bu 3 verres de vodka avant de lui annoncer.
2: Tant que tu dis pas la marque, c'est bon.
3: C'est ça. Ça m'a aidé à me détendre. Mais ouais, donc du coup, je lui ai annoncé. Forcément, il s'est dit, mais qu'est-ce qu'elle me raconte, celle-là? Du coup, il m'a fait prendre un sac de colle. Il m'a dit, tu marches qu'à là-bas, tu reviens. Du coup, voilà, je l'ai fait en courant pour lui dire, t'as vu, je peux.
2: Ouais.
3: Et du coup, voilà, forcément, il me prenait pas au sérieux. Il s'est dit, voilà, un délire, ça
2: oui,
3: y est.
2: Oui, ça va lui passer.
3: C'est ça. Donc, du coup, j'ai fait un stage avec lui où. Il m'a bien montré, mais j'ai rien...
2: Tous les trucs pour te décourager, voilà, tous les trucs bien hardcore.
3: Mais disons que j'ai rien lâché. C'est vrai qu'autour de moi, tout le monde m'a dit que je tiendrais pas 3 jours, parce que voilà, en plus, je suis un petit gabarit, je veux dire, voilà. Mais comme dit, j'ai tenu. Et en fait, je crois que plus on me disait que j'allais pas y arriver, plus ça me motivait, en fait.
2: Voilà,
3: j'ai un caractère où faut pas me dire que j'y arriverai pas. Parce que je crois que tu peux me dire, Kelly, t'arrives pas à voler, c'est pas possible, que je te jure, je trouve le moyen. Non, mais voilà. Et du coup, ouais, c'est vraiment. En fait, je crois que c'est vraiment que tout le monde dise que j'arriverai pas qui m'a tellement. Je crois que c'est vraiment ce qui m'a donné de la force, en fait. Parce que voilà, je vais pas te mentir, les premiers jours, c'était dur. Par exemple, mon premier jour de stage, ils m'ont envoyé décharger une palette. Quand t'as pas l'habitude, une palette, forcément,
2: que ça soit les carreaux ou la colle, deux, c'est chaud.
3: Voilà, une fois que t'as l'habitude, c'est bon. Mais je veux dire, quand t'as pas l'habitude, t'es jeune,
2: ainsi de suite.
3: Le soir, ça allait encore. C'est le lendemain matin. Je me rappelle, je me suis réveillée, mais c'était horrible. J'ai senti je savais même pas que j'avais autant de muscles. Je veux dire, c'était horrible, franchement. Mais j'ai rien dit. J'ai continué après ensuite, quoi. Maintenant, aujourd'hui, j'ai l'habitude, donc pas de problème. Je te décharge une palette sans problème.
2: C'est beau. Et là, aujourd'hui, tu gères une salle de bain de A à Z.
3: Ouais, voilà, tout. Je fais un peu de tout. Après, c'est vrai que je fais beaucoup de salles de bain parce que c'est, une fois, mon père m'a demandé qu'est-ce que je préfère faire. Et je lui ai dit, la salle de bain. Et du coup, je suis un peu devenue madame salle de bain, mais sinon après, je fais de tout après.
2: Ouais. Oui, c'est sûr, ceux qui enchaînent des maisons neuves, tout ça, des fois, ils se lassent. C'est sûr que la salle de bain, c'est des trucs un peu techniques.
3: Ouais, j'aime bien, c'est beau. Et même, c'est le truc où le client, c'est voilà, la salle de bain, ils aiment bien toujours voir
2: leurs
3: petits yeux, voilà. Ouais. J'aime bien.
2: Ok, donc t'es tombé du coup dedans dans le BTP il y a 10 ans, donc l'entreprise de carrelage. L'entreprise, il y a combien de personnes dedans du coup?
3: En tout, on est 7 avec les apprentis, le patron.
2: Belle voilà. Entreprise. Vous faites que du particulier, j'imagine.
3: Non, on fait du neuf particulier. Ah ouais, on fait ouais.
2: Ok, cool. Et donc, comment ça s'est passé sur la partie vidéo?
3: Alors la partie vidéo.
2: Donc il y a aucun... qu'un an quoi, à peine un an. J'étais partout, mais t'as démarré il y a un an.
3: C'est ça. Ben en fait, il y a aucun moment dans ma vie, je me suis dit, je vais me lancer sur les réseaux déjà. Mm. C'est voilà, c'est ma première vidéo, je l'ai faite voilà bêtement. Je me suis pas dit, je vais essayer de percer ou de faire ouais, quelque chose. Ouais, c'est vraiment, je l'ai fait pour le délire en fait. Hein. C'était une trend où voilà, toutes les filles faisaient en pyjama et préparées, et je l'ai fait en mode bâtiment. et du coup, j'ai vu que ça a marché. Et de là, ben voilà, une deuxième, une troisième, et finalement, ben c'est vraiment. Ben, en fait, je m'éclate avec ça. Je m'éclate ouais. avec les gens. Ben, j'ai aimé faire ça en fait. Et voilà, au début, c'était vraiment une vidéo toutes les trois semaines, un petit peu.
2: Ah, tu t'étais mis un peu un rythme.
3: Non, justement, j'avais pas de rythme. C'est là où je dis, je publiais une fois toutes les trois semaines, une fois. Enfin, je m'en foutais. Hein. C'était pas voilà, c'était pas sérieux, c'était pas. Et jusqu'au jour où je me suis quand même dit bon ben je crois qu'il y a quand même un... enfin voilà, les gens ils aiment bien, c'est voilà, on va faire ça un peu plus sérieusement, et franchement je m'éclate, c'est vraiment un domaine où que je kiffe quoi.
2: Ouais, et maintenant tu publies quasiment tous les jours, tous les deux trois jours
3: sur TikTok, j'essaye minimum voilà une fois deux fois. Sur Instagram par contre, en story voilà, j'y suis quasiment tous les jours.
2: Ouais.
3: Mais sinon après voilà, je me force pas en fait. Le but c'est quand on fait ça, il faut kiffer hein, il faut pas se forcer, faut pas voilà. De toute façon mes abonnés ils le savent hein, ils voient ben, je pensais ce qu'ils aiment, je suis quelqu'un de très naturel ouais. Et il y a pas de voilà, c'est du Kelly quoi. Si on me connaît, ils savent.
2: En tout cas, si vous la connaissez pas encore, allez la suivre, vous allez voir, c'est vraiment top, top ce qu'elle fait. Est-ce qu'il y a eu des étapes, des moments où t'as vraiment franchi des paliers du début jusqu'à aujourd'hui? Je pense que peut-être le passage sur Brut, il t'a donné. Ben, moi, ouais. Je t'ai découvert avec ça.
3: C'est ça. Ben, disons que c'est voilà, ben, la vidéo. Je suis une bête de meuf qui a fait. Où du coup on a bien entendu parler de moi, et du coup de là Brut est venu, et du moment où j'ai fait le reportage avec Brut, ben ça a enchaîné sur que des choses quoi en fait. Et disons que c'est là où j'ai commencé à prendre les réseaux un peu plus au sérieux quoi, parce que par exemple de base j'étais pas vraiment sur Insta, et c'est de là où je me suis mis du coup sur Insta aussi, et voilà, je leur propose un petit peu de contenu différent finalement.
2: Et ton père, il était pas chaud sur le BTP au début? Est-ce qu'après pour les vidéos il était pas chaud non plus ou...
3: Non plus. Mais en fait voilà, c'est en fait je crois que tout ce que je fais dans ma vie
2: pas chaud.
3: C'est ce que je dis, je vous jure les gens, c'est important. Vous devez être la seule personne qui croyait en vous. Ouais. Faut commencer par là parce que ça n'attend que sur les gens. Alors je dis pas hein, après je comprends. Je veux dire voilà, j'étais en coiffure, je vais faire du carrelage, je comprends qu'ils se disent voilà, elle est pas nette la nana. D'un coup je vais faire des vidéos et je me dis mais vas-y, c'est cool. Ils se disent forcément il a un autre âge, donc il voit ça différemment.
2: Il voit pas l'intérêt.
3: Et finalement maintenant il commence à comprendre, il comprend même, et voilà, il trouve ça cool.
2: Ouais. Et là, il est chaud pour monter une équipe carrément, que de neuf.
3: Ouais, Carlos. Franchement, là, bah, là, bah, non, bah, moi, j'aimerais bien avoir, finalement, ça pourrait avoir une équipe de filles, ça peut être cool. Bon, on trouve plus de bonhommes, je sais pas où vous êtes, mais ça devient chaud.
2: Écoute, c'est le but de l'émission aussi, c'est de promouvoir, montrer qu'on peut s'éclater dans le BTP, qu'on a un savoir-faire génial, qu'il y a une ambiance aussi qui est extraordinaire.
3: Non, bah, carrément.
2: Donc, bah, écoutez, venez les jeunes et venez les moins jeunes, on accueille tout le monde. C'est et si ça. Vous voulez faire du carrelage et que vous êtes dans l'Est, bah, vous voyez.
3: Voilà, carrelage cruise. On vous attend.
2: Bon, et il y a un truc qui m'énerve un peu, qui m'irrite aussi. J'ai vu que tu avais reçu des commentaires un peu sexistes. Il y a même des clients qui ont appelé ton père, comme tu disais dans le numéro spécial, qu'il ne faut pas rater.
3: Ouais.
2: Ça, abonnez-vous.
3: C'est là où j'ai raconté la petite anecdote.
2: Anecdote à ne pas rater dans le numéro spécial. Ça existe encore, malheureusement, ces remarques sexistes qui peuvent exister dans le BTP pour les femmes.
3: Alors c'est sûr, il y en aura toujours. De toute façon, je pense qu'une femme, c'est bête à dire dans le bâtiment, mais on doit prouver en fait avant de. Je veux dire, moi c'est par exemple, même sur les réseaux hein, quand je suis arrivée, je le vois maintenant. Maintenant j'ai beaucoup moins de mauvais commentaires. Des fois il y en a un qui arrive, voilà. Mais je veux dire ça va, j'ai pas à me plaindre. Mais c'est vrai qu'au début, par exemple, quand je suis arrivée sur les réseaux, bah il y a beaucoup de c'est pas vrai, c'est pas possible ou c'est pas elle.
2: Comment est fait avec
3: voilà,
2: ses ongles,
3: ses ongles, machin, nani, nana, ou alors même voilà, parce que d'après eux, faut avoir un certain physique pour faire du bâtiment. Donc voilà, donc même sur les réseaux, finalement, j'ai dû prouver, et au fur et à mesure de mes vidéos, bah, ils voient très bien que je suis pas folle, hein, je traîne pas dans mes chantiers, comme ça, juste pour le délire. Donc voilà, faut prouver. Je pense que quand t'es une femme, faut prouver constamment. Même par exemple, mon premier jour en CFA, en BP, du coup, carreleur, ouais. Quand je suis arrivée, je le sais que personne me prend au sérieux. Je veux dire, voilà,
2: tu
3: t'arrives,
2: sens, ouais,
3: même,
2: ouais.
3: Même tu le sais, voilà, tu le sais. Ah. Je veux dire, t'arrives, en plus, voilà, t'es au lycée, donc t'es un peu préparé. Je veux dire, voilà, et je suis quand même assez féminine, donc je sais qu'ils se disent, mais genre, voilà. Et je me rappelle, ben, justement, en atelier, Bah du coup, ils t'attendent au tournant en fait. Et du coup, dans l'atelier, bah, moi, voilà, moi, c'est sûr de moi, je sais que je suis pas mauvaise dans ce que je fais.
2: Ouais, donc, puis t'as l'air
3: voilà.
2: Parfait.

0: Le but de cette émission, c'est de te donner des conseils pratico-pratiques pour que tu puisses utiliser toi aussi les réseaux sociaux, pour mettre en avant ta société, que ce soit pour recruter, développer ou pour apporter, pour mettre en avant tes salariés. Voilà. Et donc, Kelly, la question du jour, c'est comment trouver des idées de contenu pour TikTok, Instagram, Facebook. Essaye de te replonger un peu au début, parce qu'aujourd'hui, je pense que c'est devenu naturel, tu réfléchis même plus et ça te vient. Comment tu peux conseiller à quelqu'un qui peine à démarrer ou qui va démarrer ou qui est au début pour trouver des idées de contenu pour être visible sur les réseaux?
1: Ben, disons que par exemple une entreprise, ce qui est sympa, c'est que les gens ils aiment beaucoup voir des avant après. Ils aiment voir voilà les gens travailler. Après, il faut pas faire des vidéos trop longues, ça ils aiment pas. Il faut dire que
0: quelle durée tu préconises?
1: Moi personnellement, j'essaye de pas dépasser une minute.
0: Ça c'est l'école TikTok ça.
1: Voilà, moi j'essaie de pas dépasser une minute. Après des fois je dépasse, hein. Des fois j'ai déjà fait voilà des vidéos d'une minute trente ou ainsi de suite. Ouais. Mais c'est vrai que j'essaie de pas dépasser.
0: Donc il y a pas besoin de se casser la tête à filmer pendant des heures des timelapses.
1: Ou des fois tu filmes pendant longtemps et en fait tu prends que quelques trucs. Hein.
0: Ah. Okay.
1: C'est finalement, mais après je pense aussi quand tu fais ton montage, c'est des choses que je faisais pas forcément avant que maintenant je fais. Finalement faut enlever la moindre seconde qui sert à rien parce que la personne qui regarde ta vidéo, il lui suffit d'une seconde pour que voilà,
0: elle s'envole.
1: C'est ça, exactement. Donc voilà, faut vraiment enlever tout ce qui sert à rien à ta vidéo et pour en fait essayer de les. Il faut se dire que devant ta vidéo, les gens ils doivent pas s'ennuyer en fait. Il faut qu'ils aient envie de continuer à regarder. Il faut pas qu'ils disent ah oh, vas-y, elle saoule celle-là ou.
0: Je viens de penser à ta vidéo où tu fais le nerf là.
1: C'est pas ça. Ah oui, je fais pas toujours des vidéos. Des fois c'est marrant aussi.
0: Et du coup donc ok, premier conseil qui marche très bien, quelqu'un pour se lancer avant après.
1: Ouais, les avant après, leur montrer des astuces. Les gens ils aiment bien les astuces.
0: Ah. Un épisode, il va y avoir Stéphane Aria qui va.
1: Ah ben voilà, par exemple, voilà les gens, ils aiment apprendre. Ouais. Ça c'est sûr.
0: Ah, ils aiment apprendre. Donc une vidéo comment.
1: Voilà comment faire ça.
0: Le
1: ou
0: joint
1: ça.
0: Acrylique.
1: En fait, ce qui est cool, c'est que d'un côté, tu vas avoir les gens qui vont vouloir apprendre. Et d'un autre côté, tu vas avoir les gens voilà, qui vont voir que tu gères bien, en fait. Et que du coup, ils vont t'appeler après, peut-être ensuite. Donc, ça peut être cool aussi.
0: Donc, il ne faut pas avoir peur de donner ces astuces.
1: Non, finalement, non. Parce que de toute façon.
0: Parce que tu montes ton professionnalisme.
1: Voilà, à moins que vraiment tu aies une astuce de dingue, tu vas aller poser un brevet. Je veux dire. sinon, montre-la. C'est pas. Je veux dire, voilà, c'est pas. Je veux dire, enfin voilà. Et sinon après, si maintenant c'est sur TikTok, moi je sais ce que je fais des fois. Bon, ça va venir tout seul, hein, mais c'est vrai que des fois il y a des trends, je sais pas comment on dit trends. Ouais, bref, voilà.
0: Des tendances,
1: voilà, c'est plus simple. et de là, tu peux les. En fait, faut les modifier à ta façon.
0: Donc c'est de s'inspirer
1: faut que ça sorte du lot,
0: qui
1: en fait.
0: Voilà, en le remettant dans ton contexte,
1: remixer,
0: dans ton quotidien.
1: Voilà, c'est ça, voilà, le remixer
0: un
1: à ta façon.
0: Que t'as fait avec la vidéo.
1: Moi, ce que je dis toujours aussi, c'est faut rester naturel. Faut rester vrai, naturel. Faut
0: pas
1: parce
0: essayer
1: que,
0: de se jouer
1: pas essayer
0: un personnage.
1: De, voilà, surtout
0: nature
1: pas.
0: Peinture.
1: Parce que je trouve que, enfin, ça se voit déjà quand les gens ils font semblant. Mm-hmm. Et
0: toi, ça se voit que tu fais pas semblant.
1: Ouais, je sais. voilà, faut rester naturel. Faut pas essayer de. Et je pense qu'il faut pas psychoser absolument vouloir faire des vues et des vues. Si ça doit marcher, ça viendra. Des fois, tu peux faire une vidéo que tu vas trouver cool et finalement elle va pas marcher. Une autre vidéo que sans plus et finalement elle va marcher. Ça, personne comprend rien, je crois.
0: Est-ce qu'elles étaient nazes, tes premières vidéos?
1: Franchement, des fois, je vois des vidéos je me dis, mais c'est nul, hein. mais je veux dire, après, pas forcément. D'un côté, je me dis, voilà, c'est. Au final, j'ai commencé avec ça.
0: C'était
1: donc,
0: authentique.
1: Donc voilà. Ça c'est clair. Même là, aujourd'hui, ils sont pas forcément plus travaillés. Hein. Tu sais, des fois, je suis là en train de passer mon aspirateur et d'un coup, j'ai une idée qui me vient comme ça. C'est pas vraiment. C'est ça en fait. Je pense après, de base, faut quand même être créatif. Donc.
0: Faut être un peu créatif. Quand
1: Mais faut quand même.
0: Déjà dans le BTP, on fait. C'est des métiers créatifs
1: voilà.
0: Hein, déjà là-bas.
1: C'est ça. Et comme dit, faut pas avoir peur aussi. Les gens, même si on veut mettre sa boîte en avant, je pense qu'il faut pas avoir peur de mettre en avant la personne que tu es, dans le sens où les gens, ils aiment bien quand ils voient quelqu'un de sympathique, quelqu'un de voilà.
0: Ils achètent la.
1: Après,
0: on
1: si
0: connecte.
1: T'es pas cool, ne te montre pas. Mais je veux dire, sinon ils aiment bien aussi le côté voilà humain en fait. Donc ça peut être toujours un plus. Je veux dire un truc bête, moi maintenant demain il me faut je sais pas moi un sanitaire. J'en ai vu un, il a l'air vachement cool. Je me dis voilà ça peut être cool, je vais l'appeler. Il m'a l'air sympa en plus. C'est toujours un plus. Hein.
0: Le côté humain.
1: Voilà
0: très,
1: tout simplement.
0: Très
1: donc
0: il y en a beaucoup qui osent pas se montrer, qui aiment bien.
1: Et pourtant,
0: commencer
1: ouais,
0: au
1: pourtant
0: départ,
1: c'est important.
0: En
1: je
0: montrant
1: pense
0: les
1: que...
0: réalisations, mais en fait c'est montre ta bobine.
1: C'est ça, ouais, c'est ça parce que finalement voilà,
0: peur,
1: tu partages,
0: tu trucs,
1: voilà c'est ça. C'est ça, c'est on peut se montrer.
0: Ouais, faut pas avoir peur de se montrer. Qu'est-ce qu'on risque au pire?
1: C'est ça, exactement.
0: On risque pas grand-chose.
1: Après, je sais qu'on commence les vidéos, c'est compliqué. Moi-même, au début, hein, je veux dire, tu dis mais est-ce que c'est bien, est-ce que c'est pas bien, est-ce que voilà. Forcément, c'est compliqué, mais si toi tu trouves ça bien, vas-y. Hein.
0: Ouais.
1: Après, même s'il y en a qui trouvent ça
0: c'est
1: nul,
0: vrai qu'au
1: fou.
0: Début, moi j'ai fait pas mal de vidéos aussi. Au début, tu te fais un peu chambre.

0: Oui, par ceux qui n'osent pas faire eux-mêmes.
1: Bah,
0: et
1: c'est
0: eux,
1: ça.
0: Ils vont dire, hey, t'as vu, ça y est, tu fais comme les autres.
1: Ça y est, tu fais la star ou
0: ça
1: tu
0: dis,
1: tu vois. Ouais.
0: Et c'est quoi cette chemise et tout. T'as eu un petit peu ça au début?
1: Ben, au début, disons, quand j'ai commencé à faire mes vidéos, même des proches à moi, j'ai très bien vu qu'ils ont dit qu'il part en délire, là, quoi, qu'est-ce qui lui arrive? Et moi, bon, vraiment, finalement, parce que finalement, TikTok, j'ai commencé ça, une petite période de ma vie où j'étais pas trop en forme, on va dire.
0: C'est vrai?
1: Et je me suis...
0: On dirait pas, toi, t'as tout le temps la banane.
1: Ouais, parce que moi, je suis quelqu'un, même si ça va pas, je crois que je vais bien. Donc, enfin, je vais bien, je vais dire dans le sens où ça sert à rien d'être triste, tu vois. Donc, voilà. Et c'est vrai que TikTok, je me suis vraiment. Ben, ça m'a fait du bien, en fait. Ça a été un petit peu comme mon petit monde pendant un petit moment. Et du coup, vraiment, je me suis éclatée, en fait, là-dedans. Et je pense que ça m'a fait du bien. C'est pour ça que j'ai quand même continué, en fait. Alors, c'est sûr que les gens autour, des fois, ils me disaient rien, clairement. Mais je voyais à quelques regards ou quelques réflexions. Et au jour d'aujourd'hui, ils sont là, ils me disent trop la classe. Et ils sont trop fiers quand ils disent qu'ils me connaissent. Et, voilà. Ainsi de suite. Donc,
0: et aujourd'hui,
1: ils
0: demandent des selfies.
1: Tu te rappelles? Tu te rappelles, il y a un an, enfoiré? Mais bon, après, tu leur en veux pas. C'est comme ça. C'est juste qu'il y a des gens, ils sont. Ça se dit limité. Voilà, enfin.
0: On peut dire.
1: Ils se disent c'est que les autres qui peuvent faire quelque chose de bien, alors que non, je veux dire, n'importe qui a fait quelque chose de bien, il a été.
0: Il a démarré.
1: Il a démarré, voilà. Ouais. Faut oser, tu peux te planter, c'est pas grave.
0: Ouais.
1: Donc voilà.
0: C'est en se plantant qu'on apprend.
1: Exactement.
0: Ok, donc conseil avant, après, être naturel, montrer sa personne. Au niveau des tendances, des trends, tu suis des gens, toi, dont tu t'inspires, que ça soit pas dans le milieu du BTP ou dans d'autres univers.
1: Honnêtement, non. Même les tendances, c'est pas forcément. C'est des fois, si je tombe dessus et que d'un coup j'ai une idée qui me vient, voilà, je vais le faire. Après, je sais que c'est un truc qui marche bien à faire. Mm-hmm. C'est pas un truc que je fais spécialement, mais.
0: Est-ce que
1: t'as
0: fait des challenges, les challenges
1: Non.
0: T'as des challenges qui sont lancés sur TikTok, tout ça, sur plein de trucs. Non, t'as pas fait ça.
1: Non.
0: Non.
1: Non. Des challenges, genre comment ça?
0: Je sais plus. Il y a des challenges avec la bouteille, là, avec le bouchon. En fait, t'as plein de trucs.
1: Ouais, non.
0: Challenges qui partent sur des délires et tout le monde fait la même vidéo chez soi.
1: Non, mais du coup, ça a quand même des tendances et du coup, c'est quand même cool à faire.
0: Ouais.
1: C'est quand même cool à faire, mais après, comme dit, si t'arrives à faire une petite modification qui fait que tu sors du lot, ben c'est mieux.
0: Adapté à ta personnalité,
1: exactement.
0: À ta personne.
1: C'est ça, ouais. Là, forcément, ben, c'est mieux. On te retient plus facilement. Alors que si tu fais comme tout le monde, ben.
0: Tu
1: ça peut être cool aussi, hein, mais tu sors pas du lot, quoi.
0: Ouais.
1: Du coup, voilà.
0: Ok. D'autres conseils que tu voudrais partager, Kelly? C'est déjà pas mal pour se lancer. Je pense que t'as
1: envoyé
0: pas mal de force.
1: Je pense qu'on a tout dit. Et comme dit, faut pas avoir peur de se lancer. Hein, à essayer. Hein. Si ça marche pas, ça marche pas. Et si ça marche, ben, tant mieux. En tout cas, ça peut que être. Si maintenant on a une entreprise, ça peut que être du plus. Je pense que même, faut pas forcément avoir, je sais pas combien d'abonnés pour se faire une bonne petite pub. Hein, je veux dire.
0: Tout à fait. Il suffit avec des dizaines, des centaines ou des milliers de petites vues locales, on peut.
1: C'est
0: en
1: ça.
0: En fait, ça dépend de ses objectifs.
1: Exactement.
0: Ça peut faire connaître son entreprise pour du boulot. Ça peut donner envie à des personnes de rejoindre l'entreprise.
1: C'est
0: ou
1: ça.
0: Ou tout simplement, c'est mettre à l'honneur ses salariés, c'est apporter de la reconnaissance à ses équipes.
1: Exactement. Voilà. C'est ça, donc.
0: Donc il faut y aller.
1: Il faut y aller.
0: Allez, j'espère que si tu nous écoutes et que tu regardes, tu vas mettre en application un des conseils que t'as partagé, Kelly. En tout cas, dites-nous en commentaire ce que vous avez pensé de ces conseils. Si vous avez d'autres conseils, bah, partagez-les aussi. On est une grande communauté, on est une grande famille. C'est le but de cette émission, l'influenceur BTP. Vous partagez tous les conseils. Kelly, si je te demande quelle personne, quel autre influenceur du BTP tu aimerais voir dans cette émission pour qu'il partage ses conseils, pour qu'il raconte son histoire, tu penses à qui? Et tu n'as pas le droit de citer une des personnes qui était là
1: tout
0: à
1: l'heure. C'est ça la merde.
0: Ouais, c'est ça. Le top du top, ça serait si ça pouvait être une femme aussi du BTP, parce que j'ai à cœur d'interviewer des personnes de tous les parcours. Et donc, si c'était une meuf, ça serait vraiment top.
1: Ben, je sais que moi, il y a une nana avec qui j'aime bien échanger. Elle s'appelle Cindy.
0: Cindy.
1: Alors, j'ai pas forcément son compte exactement, le nom. Attends, est-ce que je peux chercher?
0: Vas-y, vas-y. Donc, on rappelle.
1: Ah, j'ai pas de réseau.
0: Ah, t'as pas de réseau.
1: J'ai pas de réseau.
0: Donc,
1: ici.
0: C'est Cindy.
1: Tac, tac.
0: Ah, bah écoutez, on vous le mettra en commentaire. Et vous pourrez suivre Cindy.
1: C'est ça, voilà, exactement.
0: Et
1: parce que
0: tu
1: là,
0: me mettras en relation pour que je puisse l'inviter.
1: L'inviter, ouais.
0: pour un prochain numéro. En tout cas, vous pourrez nous retrouver donc tous les 15 jours sur la chaîne Bâti Radio en podcast avec cette émission l'influenceur BTP. Vous pourrez nous retrouver du 3 au 6 octobre sur Batimat. Aussi, on aura le plaisir de faire une émission, un plateau. Kelly, tu seras là, Batimat?
1: Ben, j'espère, oui.
0: Ouais. On va se faire une émission parce qu'on a pris beaucoup de plaisir à faire l'émission. Donc, on sera là aussi pour partager encore plus d'anecdotes, de conseils. Est-ce qu'il y a des marques aujourd'hui avec qui tu travailles plus que d'autres, ou aujourd'hui, tu as des opportunités qui se présentent, tu les saisis au bon, ou avec qui tu travailles aujourd'hui? Comment ça se passe?
1: Ben, comme beaucoup le savent, hein, je bosse Max Souti, Black Ladder, voilà, c'est des Black Ladder, j'adore leurs fringues, donc forcément
0: elles sont stylées.
1: Ah trop. Franchement, avant de les connaître, je ressemble à une clochard sur les chantiers.
0: Waouh, ça c'est de la punchline.
1: Non mais c'est vrai, je veux dire voilà, ah ouais. Avant j'avais voilà mes t-shirts tout larges, mes trucs tout
0: fourris. Maintenant
1: trop
0: stylé.
1: Il y avait pas un pantalon de travail qui m'allait correctement parce que voilà, je suis assez fine et ainsi de suite. Et ouais, du coup, je suis vraiment contente de les avoir connus, donc voilà.
0: Ouais, donc Max Souti et Black Ladder.
1: Après voilà, il y a d'autres choses que je fais. Ça, après comme dit, hein, on peut pas tout accepter parce que voilà, moi j'ai un truc, c'est que je veux être honnête avec mes abonnés. Je veux, ouais. Je veux être voilà. Et du coup, ben quand je trouve ça bien, ben je leur partage. Quand je trouve ça nul, ben je refuse et voilà. Tout simplement.
0: Fidèle à toi-même.
1: Ah non, mais il faut. Hein. C'est important. Hein.
0: Comme toujours. Une citation, un message que tu as envie de partager, un truc qui te porte au quotidien, que tu as envie de partager avec les auditeurs ou avec les
1: petite
0: artisans.
1: Citation.
0: Ouais.
1: Petite citation. Attends, je l'ai. Ma citation, attends, vas-y.
0: Attendez, restez connectés pour la citation.
1: Pas coupé au moins.
0: De Kelly qui va arriver.
1: Vas-y, mais il n'y a pas de réseau ici.
0: Non, il n'y a pas de réseau.
1: Je l'ai plus en tête. Là. Enfin, si, je l'ai en tête, mais je vais mal la sortir, je pense. Tu as coupé là?
0: Non.
1: Ah, c'est pas coupé.
0: On enchaîne. Non,
1: ah,
0: vas-y.
1: C'est comme ça. Ouais. Ah, c'est comme ça, d'accord. Ouais. Bon, bref. Sinon, alors, je veux rejoindre sur ce que j'ai dit avant. Soit la première personne à croire en toi, ou moi, j'aime bien les phrases du genre. Tu sais, quand les gens ils te disent que c'est impossible, tu vois, bah, rappelle-toi ouais. qu'ils parlent de leurs limites et pas des tiennes. C'est vraiment des choses que moi, dans ma vie, en tout cas, je peux te dire que c'est des phrases qui sont vraiment réelles.
0: Ouais. Tout
1: donc,
0: à fait.
1: Voilà.
0: J'ai fait un post, un très beau post sur LinkedIn en reprenant cette citation qui était ma deuxième post qui a le plus marché l'année dernière. Donc, rappelle-toi effectivement que quand les gens te donnent des limites ou des critiques, ils parlent d'eux, ils parlent
1: voilà,
0: pas de toi.
1: Voilà, exactement. C'est vrai.
0: Donc, tout à fait d'accord.
1: Et voilà.
0: On va finir sur ça. Merci beaucoup, Kelly. Est-ce que tu peux nous redire où on peut te retrouver pour les gens qui nous écoutent?
1: Alors, du coup, sur TikTok, c'est kelly.cruz.67 et sur Insta, c'est kellycz67.
0: Super. Merci beaucoup. J'ai adoré faire ce premier épisode. Restez bien connectés parce qu'il va y avoir de super épisodes qui arrivent. On va interviewer Stéphane Aria, Laurent Aubel, Cédric le 7e artisan. Vous allez voir tous des numéros plus excellents les uns que les autres. Je dis pas que le nôtre était pas bien, le nôtre était magnifique. Celui-ci était magnifique, j'étais honoré de le faire avec toi pour ce premier.
1: C'était cool, merci.
0: Voilà, et donc à bientôt. Suivez l'influenceur BTP parce que vous allez adorer être connecté. Merci à tous, au revoir.
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1: Bonjour à tous. Le magot était bien planqué dans un meuble à double fond. Les policiers de la Seine-sur-Mer démantèlent un trafic de stupes. Les policiers de la Seine-sur-Mer ont eu le nez plutôt fin. Ils ont interpellé la semaine dernière à Sifour un couple dont l'homme est soupçonné d'être la tête d'un trafic de stupéfiants via un réseau social. Au domicile de sa mère dans la cité Berthe à la Seine, ils ont trouvé plusieurs milliers d'euros plutôt bien cachés. Le suspect interpellé samedi dans le cadre de la disparition de Liana, collégienne de 11 ans, portée disparue dans le Gers depuis 3 jours, est mise en examen pour enlèvement et placée en détention. L'adolescente a été vue pour la dernière fois vendredi devant son collège à Florence. Elle montait dans le véhicule du père d'une amie âgée de 41 ans. Une femme de 25 ans poignardée à mort dans son appartement à Martigues. Il était 16h hier quand les pompiers et les policiers ont découvert le corps d'une femme gisant dans son appartement du centre-ville, atteinte de plusieurs coups de couteau. Elle a succombé à ses blessures. Son conjoint, un homme de 30 ans, soupçonné de féminicide, est en garde à vue. Deux CRS étaient jugés hier à Nice pour violences aggravées et vol aggravé contre un jeune homme qu'ils avaient roué de coups. C'était le 18 avril dernier, quartier de l'Ariane. Ils ont notamment été condamnés à 18 et 8 mois de prison avec sursis par le tribunal correctionnel de Nice. La piste aux étoiles. Les deux astronautes Thomas Pesquet et Arnaud Prost vont partir dans l'espace en 2027. Thomas Pesquet effectuera son 3e vol dans l'espace en menant la mission vers la station spatiale internationale. La start-up californienne a également choisi Arnaud Prost pour une mission sur la station spatiale commerciale Evon One. Et puis Taylor Swift signe un nouveau morceau. Il sera dévoilé le vendredi 5 juin pour la musique du film Toy Story

5. Les fans de l'artiste spéculaient depuis plusieurs semaines sur sa présence sur la bande originale du film, après l'apparition sur son site web d'un compte à rebours sur un fond rappelant le papier peint de la chambre d'Andy, le héros du film originel.

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1: Bonjour à tous, ils sont optimistes. Un accord est à portée de main entre l'Iran et les États-Unis, estime le chef de la diplomatie française, Jean-Noël Barrot. Ça s'annonce bien, de son côté déclaré Donald Trump à la chaîne américaine ABC. Au Liban, les combats se poursuivent entre Israël et le Hezbollah, bien que Washington ait promis un arrêt des violences. Le gouvernement va mettre en place un système de coupe-fil pour les jeunes repérés par l'éducation nationale comme ayant un trouble éventuel de santé mentale, annonce la ministre Stéphanie Rist. Les hospitalisations pour tentative de suicide des adolescentes de 10 à 14 ans ont bondi de plus de 100% depuis la pandémie de Covid-19. À partir de ce point, le temps d'attente est d'environ 3 heures. Bilan d'une étude réalisée sur les urgences des hôpitaux en France, un délai qui a augmenté d'environ 1 heure sur les 10 dernières années. Des peines d'un an avec sursis à 16 ans d'emprisonnement ont été requises hier à Marseille au procès du clan Yoda, un gang de narcotrafic marseillais. La sanction la plus lourde assortie d'une sûreté des deux tiers a été réclamé contre son chef présumé, Félix Bingui. Les plaidoiries de la défense commencent aujourd'hui avec un verdict attendu en fin de semaine. Un peu plus d'un million de candidats concernés, peut-être vous, des élèves de terminale pour l'immense majorité, mais aussi des étudiants en réorientation. Les premières réponses vont tomber ce soir à 19h sur Parcoursup. Il faudra alors valider ou pas chaque proposition d'admission dans le supérieur avec un délai à respecter. La tête dans les étoiles, deux astronautes français iront dans l'espace l'an prochain. Pour des missions courtes, Thomas Pesquet rempile pour la troisième fois. Ça sera une première pour Arnaud Prost, marseillais de 33 ans, qui s'apprête donc à réaliser son rêve. Et puis, séance de rattrapage, les préinscrits pour les concerts de Céline Dion à la rentrée ont une nouvelle chance d'acheter des billets. Les heureux gagnants du nouveau tirage au sort recevront aujourd'hui et demain des codes d'accès pour les 10 shows prévus cette fois-ci en mai 2027, tous à la Défense Arena. Voilà, c'est la fin de ce flash. Merci de l'avoir suivi.

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1: Bonjour à tous, un peu plus d'un million de candidats concernés. Vous en faites peut-être partie, des élèves de terminale pour l'immense majorité, mais aussi des étudiants en réorientation. Les premières réponses vont tomber ce soir à 19h sur Parcoursup. Il faudra alors valider ou pas chaque proposition d'admission dans le supérieur avec un délai à respecter. À partir de ce point, le temps d'attente est d'environ 3 heures. Bilan d'une étude réalisée sur les urgences des hôpitaux en France, un délai qui a augmenté d'environ 1 heure sur les 10 dernières années. S'il n'y a pas d'examen complémentaire en dehors de la consultation, on ressort heureusement beaucoup plus vite au bout d'une heure et demie environ. La prise en charge s'effectue rapidement en revanche, avec un tri des patients effectué en seulement 8 petites minutes après l'arrivée. Chiffre dramatique, au moins 929 personnes sans domicile fixe sont décédées l'an dernier en France. Un triste bilan en augmentation constante selon les associations. Il s'agit le plus souvent d'hommes d'une cinquantaine d'années, mais des adolescents sont également dans la liste des victimes. Environ 350 000 personnes dormiraient dans la rue à l'heure actuelle dans le pays. Des peines d'un an avec sursis à 16 ans d'emprisonnement ont été requises hier à Marseille au procès du clan Yoda, un gang de narcotrafic marseillais. La sanction la plus lourde assortie d'une sûreté des deux tiers a été réclamée pour son chef présumé. Les plaidoiries de la défense commencent aujourd'hui avec un verdict attendu en fin de semaine. La tête dans les étoiles, deux astronautes français partiront dans l'espace l'an prochain pour des missions courtes. Thomas Pesquet rempile pour la troisième fois. Ça sera une première pour Arnaud Prost, marseillais de 33 ans, qui s'apprête donc à réaliser son rêve. Les premières comparutions immédiates à la suite des débordements qui ont suivi la victoire du PSG en finale de la Ligue des Champions samedi soir. Les premières peines ont été distribuées, des amendes parfois, de la prison ferme même dans certains cas. En tennis, il n'y a plus de Français à Roland-Garros. Diane Parry, notre dernier espoir, a été éliminée hier par une Polonaise sortie des qualifications. Ce mardi, place au quart de finale avec notamment les matchs de Zverev, le désormais favori, et Fonseca, la sensation de cette édition dans le

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1: Bonjour à tous, un peu plus d'un million de candidats concernés. Vous en faites peut-être partie, des élèves de terminale pour l'immense majorité, mais aussi des étudiants en réorientation. Les premières réponses vont tomber ce soir à 19h sur Parcoursup. Il faudra alors valider ou pas chaque proposition d'admission dans le supérieur avec un délai à respecter. À partir de ce point, le temps d'attente est d'environ 3 heures. Bilan d'une étude réalisée sur les urgences des hôpitaux en France, un délai qui a augmenté d'environ 1 heure sur les 10 dernières années. S'il n'y a pas d'examen complémentaire en dehors de la consultation, on ressort heureusement beaucoup plus vite. Au bout d'une heure et demie environ, la prise en charge s'effectue rapidement. En revanche, avec un tri des patients effectué en seulement 8 petites minutes après l'arrivée. Chiffre dramatique, au moins 929 personnes sans domicile fixe sont décédées l'an dernier en France. Un triste bilan en augmentation constante. Selon les associations, il s'agit le plus souvent d'hommes d'une cinquantaine d'années, mais des adolescents sont également dans la liste des victimes. Environ 350 000 personnes dormiraient dans la rue à l'heure actuelle dans le pays. Des peines d'un an avec sursis à 16 ans d'emprisonnement ont été requises hier à Marseille au procès du clan Yoda, un gang de narcotrafic marseillais. La sanction la plus lourde assortie d'une sûreté des deux tiers a été réclamée pour son chef présumé. Les plaidoiries de la défense commencent aujourd'hui avec un verdict attendu en fin de semaine. La tête dans les étoiles, deux astronautes français partiront dans l'espace l'an prochain pour des missions courtes. Thomas Pesquet rempile pour la troisième fois. Ça sera une première pour Arnaud Prost, marseillais de 33 ans, qui s'apprête donc à réaliser son rêve. Les premières comparutions immédiates à la suite des débordements qui ont suivi la victoire du PSG en finale de la Ligue des Champions samedi soir. Les premières peines ont été distribuées, des amendes parfois de la prison ferme même dans certains cas. En tennis, il n'y a plus de Français à Roland-Garros. Diane Parry, notre dernier espoir, a été éliminée hier par une Polonaise sortie des qualifications. Ce mardi, place au quart de finale avec notamment les matchs de Zverev, le désormais favori, et Fonseca, la sensation de cette édition dans le...
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2: Bonjour, bienvenue à tous, bienvenue dans cette nouvelle édition de Regard croisé, l'émission qui donne la parole aux architectes d'intérieur. L'idée, mieux connaître cette profession, savoir quand et comment faire appel à eux, pour quels avantages. Chaque mois, on décrypte ensemble cette profession à travers d'exemples concrets, de rencontres et de projets. 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Voilà. Alors quand on parle justement d'architecture intérieure, on pense au logement des particuliers. Mais les professionnels peuvent également faire appel à eux. C'est le cas d'un chef pâtissier célèbre, Laurent Duchesne, qui est avec nous en plateau. Bonjour Laurent.
3: Bonjour.
2: Et bienvenue à vous. Vous avez voulu, Laurent, pour votre troisième boutique à Vincennes, faire appel au talent d'un architecte d'intérieur, Richard Bergur, qui est avec nous. Bonjour Richard.
4: Bonjour.
2: Et bienvenue à vous. Le but, mettre en scène la qualité de votre travail, vos valeurs d'artisanat haut de gamme, puisque vous êtes meilleur ouvrier de France, on va le découvrir dans quelques instants. Vous vouliez créer une boutique à l'image forte et puis harmoniser peut-être l'ensemble de vos boutiques tout en tenant compte de la réalité de la clientèle de ce nouveau lieu, donc à Vincennes. Voilà ce que nous allons découvrir ensemble durant ces 30 minutes d'émission. Mais tout d'abord, je vais vous demander, Laurent Duchesne, de vous présenter. Je suis ravi de vous accueillir car je suis habitant du 13e et donc j'ai le bonheur d'aller chercher certaines pâtisseries ou galettes des rois, si vous faites une excellente galette, je le précise à tous nos auditeurs. Racontez-nous un petit peu votre histoire, voilà, l'ouverture de ces boutiques successives et comment vous en êtes arrivé finalement à avoir cette envie de peut-être de faire appel à quelqu'un pour vous aider dans la décoration, dans l'architecture d'intérieur.
3: Donc en fait, nous sommes installés à Paris dans le 13e depuis 20 ans maintenant. Et on a tout un cheminement de boutiques en passant par le 15e et une boutique plus récente qui est à Vincennes. Donc on voulait mettre en valeur vraiment nos produits, se démarquer de notre clientèle. On a des boutiques assez hétéroclites. Une première boutique dans le 13e avec une image forte de boulangerie-viennoiserie. Puis on a ouvert il y a à peu près 10 ans une boutique dans le 15e avec une image un petit peu différente qui met en valeur la pâtisserie, le chocolat. Et récemment, donc il y a à peu près 3 ans, une dernière boutique qui est à Vincennes. Et on voulait avoir un lien donc entre ces trois boutiques et mettre tout ça en forme. Et on avait besoin d'aide. Besoin d'aide parce que ces trois boutiques, c'est des créations, c'est des identités différentes. Mmh. Et là, on avait besoin de un petit peu de code architecturaux, bien sûr, pour nous aider, parce qu'on se perdait un petit peu dans toutes ces ouvertures et dans tous ces codes.
2: Richard, je vous donne la parole tout de suite. Justement, est-ce que pour vous déjà c'était une première de travailler comme ça avec un professionnel, avec un chef, un grand chef même ?
4: Non. C'est alors avec un grand chef meilleur ouvrier de France, peut-être que oui. Après, mon agence a été créée maintenant il y a un peu plus de 20 ans. Et effectivement, Laurent a connu certaines de mes créations auprès de professionnels, qui côtoient régulièrement, parce que le milieu de la pâtisserie, chocolaterie est un milieu assez solidaire. Et donc non, c'était pas une première. J'ai déjà effectivement travaillé pour d'autres professionnels.
2: D'accord. Voilà. Et justement, quand le chef du chef vient vous chercher, vient vous voir, il commence à vous parler, vous connaissiez son enseigne, ses produits ?
4: Alors, de réputation, je connaissais bien sûr Laurent. Donc nous, la démarche de l'agence, c'est effectivement s'inspirer. C'est eux notre source de créativité. C'est eux qui nous inspirent leur déontologie, leur produits, leur personnalité et la personnalité de l'épouse de Laurent également, qui est partie prenante dans l'affaire et qui est chocolatière. On s'inspire de leur code, de leur code produit, de leur code philosophique, de leur parcours, pour créer une charte architecturale qui leur est propre, puisque l'agence ne crée jamais deux fois la même chose. Donc voilà, c'est vraiment, on réalise qu'ils auraient réalisé eux-mêmes s'ils avaient toutes les compétences et le temps pour le faire.
2: Laurent Duchesne, c'est quelque chose que vous aviez imaginé, vous venez avec vos idées, vous venez avec des concepts peut-être en tête.
3: Alors, on a des idées, on a des concepts, on ne sait pas comment les matérialiser dans une boutique. Par contre, ce que l'on sait, c'est qu'on voulait quelque chose de différent. On ne voulait pas un copier-coller de boutique, on voulait quelque chose qui nous ressemble, quelque chose qui fasse ressentir un peu nos fondamentaux, notre identité, et qui puisse nous démarquer vraiment de nos collègues. Ça, pour nous, c'était très important.
2: Alors, je trouve que c'est le challenge n'est pas évident, puisque à Paris notamment, mais maintenant dans beaucoup de villes de France, c'est vrai qu'il y a des pâtisseries plus ou moins bonnes. Alors, comme vous dites, boulangerie traditionnelle, puis d'autres un peu plus haut de gamme. Mais c'est vrai qu'il n'y a pas une identité. C'est difficile de dégager quelque chose vraiment d'unique et puis qui ressemble peut-être à la personnalité du chef. Comment vous travaillez là-dessus, Richard Bayer?
4: Les pâtissiers chocolatiers sont des créatifs, il faut le savoir, ce sont des gens qui dessinent aussi et qui créent des produits. Et c'est vrai que la principale source d'inspiration, au-delà de la personnalité, du parcours, c'est leurs produits. Et quand je dis leurs produits, c'est les goûter, mais c'est surtout l'aspect graphique, le travail graphique, parce que c'est un vrai travail de dessin et de volume. Ce sont un peu des architectes également de la pâtisserie. Nous sommes des architectes de l'intérieur, puisque on travaille les volumes avant de travailler la décoration et avant de travailler le design et le graphisme. Eux, ils ont un produit qu'ils vont travailler dans le volume avant et qu'ils dessinent. Donc c'est facile, quoi. Je veux dire, les codes dessin, les codes architecturaux, les codes graphiques qu'on a reproduits à Vincennes et qui ont été retranscrits dans les autres boutiques, c'est vraiment du Laurent Duchesne. On s'est inspiré de ces gâteaux, voilà.
2: De ces gâteaux.
4: Absolument.
2: Alors d'accord, on s'inspire en les goûtant tous ou
4: Non, mais s'inspirant de leur composition, de leur couleur, de leur proportion. C'est de l'architecture. Quand vous voyez certains gâteaux en pâtisserie, il y a un équilibre de couleurs, de matière, et c'est très inspirant. Et après, la personnalité de Laurent, qui est quelqu'un de très raffiné, quelqu'un de très humble, fait qu'on peut pas être ostentatoire dans sa boutique. C'est le raffinement, la juste couleur, le juste volume, c'est le juste éclairage, voilà, sans fioritures et sans ostentatoire, quoi, voilà, quelque chose
2: Laurent,
4: de simple.
2: Oui.
3: Alors, ce qui est intéressant, c'est qu'en fait, Richard s'imprègne un petit peu de tout ce que l'on fait, de la manière dont on travaille, et ça nous permet de nous nous positionner, nous redonner des idées sur ce qu'on a envie de faire, sur le style qu'on a envie de créer, sur le style qu'on a envie de retranscrire dans une boutique. Et ça, c'est important que l'architecte s'imprègne de tous nos fondamentaux pour pouvoir le retranscrire dans la boutique. Parce que nous, évidemment, parfois, on a du mal à l'exprimer, on a du mal à le montrer, on a du mal à le faire ressentir aux gens. Et c'est là où on a besoin de quelqu'un qui nous écoute et non pas quelqu'un qui a envie de faire une boutique avec ses codes, ses matériaux. Et aussi bien dans les matériaux que dans l'architecture de la boutique, il faut que ça se ressente.
2: Bien sûr.
3: Cette sensibilité.
2: J'ai l'impression que vous avez vraiment une idée, évidemment très précise de ce que vous voulez faire. Vous avez dit que vous êtes créatif et alors c'est difficile de le retranscrire en radio. On n'a pas d'image. Il faudrait que vous nous décriviez toutes vos créations. Mais c'est vrai que la palette de couleurs est absolument éblouissante. Les textures, les formes. On ne peut pas ne pas saliver devant votre devanture. Et on a le sentiment que effectivement, pour ces créations et ce summum de votre art, il faut aussi un écrin qui soit à la hauteur.
4: Oui, tout à fait. Je reviens sur l'enseigne, le logo qui avait été déjà déposé par Laurent en amont, l'épaisseur du trait. L'épaisseur du trait, de la graisse du trait, est très fin et très classieux. On l'a reproduit dans l'enseigne intérieure, puisqu'on reprend le logo et on est dans un trait, un graphisme raffiné. En tout cas pour ce qui est de Laurent, c'est pas le cas de tous nos clients, mais Laurent, ça a été une source d'inspiration. Très importante pour nous. On n'a pas eu de mal, clairement, à retranscrire, parce qu'il y a une vraie personnalité créative derrière tout ça. Ce qui n'est pas le cas de tous les pâtissiers, chocolatiers ou boulangers qui travaillent aujourd'hui. Là, il y a une vraie patte créative qu'on a eu bonheur à retranscrire.
2: Pratique, oui. Alors,
3: ce qui est important, c'est qu'en fait, on a trois boutiques qui sont vraiment des gammes de produits identiques, mais avec des caractères, une clientèle différente. Et Richard a réussi à créer ce lien entre les trois boutiques par le code couleur, par le code de matériaux, pour que les gens s'identifient quand ils rentrent dans une de nos boutiques. Aux autres boutiques également. Il y a cette petite touche architecturale qui fait que les gens comprennent qu'ils rentrent dans une boutique Laurent Duchesne.
2: On va retrouver le même univers.
3: C'est ça. Avec certains liens, alors aussi bien dans le logo qui était remis au plafond, rétroéclairé, ou d'autres codes couleurs, d'autres codes matériaux. Et ça, c'est important pour nous que la clientèle se reconnaisse quand elle vient dans une de nos boutiques différentes.
2: Et est-ce que justement, il y a du coup une porosité entre les clientèles? Est-ce que il y a des gens qui peuvent changer de boutique, aller voir, visiter celle de Vincennes, celle de Picardien?
3: Bien évidemment, les gens sont habitués à leur boutique. Ils aiment bien d'ailleurs se retrouver toujours dans la même boutique, mais ils aiment bien aussi aller découvrir nos autres boutiques par curiosité.
2: Et du coup, on retrouvera la même identité les mêmes codes, finalement.
4: Alors, un élément important, c'est qu'au-delà du commerçant et de la philosophie de l'entreprise, et c'est ce que vient de dire un peu Laurent, on n'a pas communiqué de la même manière auprès de la clientèle de Vincennes comme auprès de la clientèle à Convention. Oui. La clientèle n'est pas la même, donc du coup, c'est pas un copier-coller.
2: Qu'est-ce qui change? Pourquoi c'est différent d'un quartier à l'autre? On va géographiquement, c'est quelques kilos.
4: Il y a une clientèle plus populaire, la boutique de Wurtz, par exemple, est sur un cône très large de clients, parce que c'est une boulangerie, donc le panel est très large, on touche vraiment toute la couche de la société. Donc là, on ose moins, si vous voulez, des codes luxe, par exemple. Voilà. Vincennes est une clientèle plus raffinée, donc on est mais je pense que Laurent peut plus parler de sa clientèle, mais c'est vrai qu'on n'a pas travaillé de la même manière à Convention, à Vincennes, comme à Wurtz.
2: C'est quelque chose qu'on prend en compte, Laurent Duchesne, quand on pense justement, on se dit, tiens, telle clientèle, ça va passer, ça va pas passer, on peut se permettre quelque chose plus haut de gamme.
3: Bien sûr, il y a la clientèle. Alors, au-delà du fait du haut de gamme, je crois qu'il y a un code qui est plus chaleureux, qui est plus ostentatoire, qui est différent. Donc ça, en fonction de la clientèle et du quartier, on doit en tenir compte. Mais il faut que la clientèle se sente à l'aise dans une boutique. Et ça, c'est primordial. Même si on utilise un produit de luxe, je crois que la clientèle, quand elle rentre dans une boutique, elle doit se sentir vraiment à l'aise. Et ça, pour nous, c'est un gage de qualité. C'est un gage de qualité quand on se sent bien dans une boutique, parce que ça procure plus d'achats, ça procure plus de confidentialité entre les personnes à la vente et les clients. Et soit on doit le recréer malgré l'emplacement, malgré la boutique.
2: Mmh. A contrario, Richard Berger, il peut y avoir des une présentation, vous parlez des codes du luxe justement, qui peut repousser une certaine population qui dit là c'est pas pour moi, qui va même pas acheter un croissant ou une baguette, ce qui serait
4: accessible
2: à tout le monde.
4: Laurent Duchesne s'installerait cours Champs-Élysées par exemple, ou s'installerait.
2: Alors, Paris c'est l'avenue des Champs-Élysées.
4: L'avenue des Champs-Élysées, pardon.
2: Ouais. C'est que non, vous êtes Lyonnais, il y a beaucoup de cours là-bas.
4: Ouais. Non, mais fonction de la clientèle, c'est vrai qu'il faut, on peut se permettre certains codes architecturaux, certains codes matières qu'on ne peut pas forcément se permettre pour à Wurtz, par exemple. Il faut être le plus démocratisé possible. Le panel est le plus large, est très large, puisqu'on touche des personnes âgées, des personnes sans emploi. Tout le monde achète du pain. Donc il faut avoir un code qui soit plus généraliste, j'ai envie de dire. Et plus on monte en gamme, et plus on peut se permettre d'être plus pointu sur les matériaux, sur les couleurs et sur l'architecture et sur les volumes qui seront dessinés dans les boutiques.
2: Alors dans Regard Croisé Architecture Intérieure, hein, ce podcast, on aime bien parler aussi de la rencontre. Comment vous avez fait pour travailler ensemble, puisque même géographiquement, c'est pas forcément, vous n'êtes pas forcément dans la même ville. Je ne sais pas combien de temps ça a pris, mais il y a une petite pandémie au milieu, donc on peut se dire. Comment vous avez travaillé physiquement, j'allais dire, ensemble? Est-ce que vous échangez par téléphone? Est-ce que vous voyez? Est-ce qu'il y a des... Quel est le projet pour donner un peu de perspective à nos auditeurs?
4: Les premiers contacts se sont faits bien en amont de la pandémie, hein, parce qu'on travaille ensemble depuis 2017, puisque la première boutique a été en 2018. Non, c'est des déplacements Lyon-Paris, 2 heures, donc c'est des déplacements réguliers, au moins une fois par mois. C'est à peu près 6 mois d'études en amont, d'échanges, puisque l'agence ne fait pas de projet sans connaître. On est vraiment dans la haute couture, donc on va personnaliser le projet et il y a une méthode d'accompagnement qui va faire que le projet va aller de l'infiniment grand à l'infiniment petit, avec une collaboration avec Laurent, mais pas que, avec son chef et avec son épouse. Mais il peut peut-être en parler.
3: Mais en fait, les pâtissiers sont souvent comme les restaurateurs, sont des impatients. Et souvent, quand on refait notre boutique, on a envie d'aller très vite. Donc, qu'est-ce que l'on fait? On va prendre un architecte d'intérieur, on va prendre un architecte TPE, et on va dire, voilà, dans 2 mois, on veut une boutique. En gros, hein, je... Donc, en voyant Richard,

0: Les gens n'ont pas encore cette optique de vraiment réfléchir en amont comment concevoir une boutique avec l'idée, les fondamentaux, toutes ces choses. Et ça, Richard nous a vraiment éclairé sur ça. Oui.
1: Surtout, si je comprends bien, c'était pas seulement une boutique, c'était aussi repenser l'identité d'une manière globale de l'ensemble de.
0: Pas à l'origine, mais on s'est vite rendu compte que ça devait être le cas. Voilà.
1: D'accord. Est-ce que le fait de proposer aussi différents produits, puisque vous êtes pâtissier et chocolatier avec votre épouse, qu'on peut citer, hein, Kyoko, chef chocolatière, et puis il y a également Fabien Lemoyel, chef pâtissier, est-ce que du coup ça change aussi peut-être les besoins, c'est-à-dire que on le disait, la boutique est pas pareille pour faire de la boulangerie que des choses plus traditionnelles, plus artistiques, des chocolats. Est-ce que ça aussi vous avez dû le prendre en compte?
2: Oui, oui, tout à fait. Parce que dans le travail de l'architecte d'intérieur, donc on travaille le volume, on va travailler effectivement le merchandising. Et le merchandising, c'est la disposition des produits, c'est la circulation du client, du chaland. Là-dessus, Laurent, qui avait une expérience, est expert. Donc, pourquoi tel produit à tel endroit, pourquoi telle hauteur, pourquoi une telle densité, pourquoi voilà, donc ça c'est vraiment le travail de l'architecte, c'est positionner les produits de façon à ce que le client qui rentre dans la boutique puisse vraiment voir tous les produits, que tous les produits lui soient présentés de façon à ce que son choix soit le plus objectif possible. Et d'ailleurs, la raison pour laquelle les projets se font, c'est que le pâtissier augmente son chiffre d'affaires en général, mais il augmente pas son chiffre d'affaires simplement parce que c'est plus joli et parce que l'image correspond à l'image de l'entreprise et au produit. C'est aussi parce que le produit est mieux présenté et du coup l'offre est différente. Mmh. Moi j'ai souvent eu le cas, et je pense que Laurent l'a peut-être eu également, de gens qui découvrent certains produits dans le cadre d'une rénovation quand ce produit est fabriqué depuis très longtemps, par exemple. Donc nous on est vraiment dans, c'est un plateau quoi, c'est on doit valoriser, on doit optimiser la présentation des produits de façon à ce que le chaland que vous êtes d'ailleurs, puisque vous l'avez dit, puisse bien tout visualiser et faire un choix pertinent de son achat.
1: Oui. Un mot sur l'équation économique. Pour vous, ça permet d'aller chercher un surcroît de chiffre d'affaires, d'avoir une autre dimension?
0: Oui, ça permet de mettre en valeur, comme le disait Richard, ça permet de mettre en valeur certains produits, parce que quand on conçoit une boutique, on prend déjà comme exemple tous les défauts qu'on a eu auparavant, toutes les lacunes quand on a fait la première boutique, et on essaie de pallier à tout ça en mettant en valeur une gamme de produits. Dans chaque boutique, on privilégie plutôt une gamme de produits plutôt qu'une autre, et on essaie de respecter effectivement à tout un cheminement du client pour mettre en valeur tous les produits qu'on a du mal à vendre.
1: Est-ce que justement quelques temps plus tard, alors bon, c'est vrai que peut-être le prix, on en parle beaucoup des prix des matières premières en ce moment, les marchandises évoluent, mais est-ce que voilà, quelques mois, quelques années plus tard, vous observez une augmentation du chiffre d'affaires quand la boutique est rénovée, que le sens de circulation, les flux sont améliorés?
0: Oui, parce qu'en fait, les gens redécouvrent une boutique différente, et ils aiment que les choses se renouvellent plus vite qu'auparavant. Et on a besoin de ce changement, on a besoin de modifier aussi bien la présentation des produits, aussi bien l'emplacement des produits. Et je pense que ça permet de faire progresser aussi le chiffre en modifiant sans arrêt le merchandising. C'est quelque chose qui est important dans le métier.
1: Alors, chef du chaîne, vous êtes boulimique hein, d'innovation, puisque après la pâtisserie, après le chocolat, vous intéressez au café. Vous avez ouvert un café boutique, donc contigu à la boutique de Vincennes, pour mieux mettre en avant l'ensemble de la gamme, partager une passion du café. C'est vrai que vous êtes également passionné de café.
0: Oui, j'adore le café, et on avait une forte demande à Vincennes des gens qui voulaient déguster nos pâtisseries. Et effectivement, on avait une boutique où les gens ne pouvaient pas s'asseoir. Mmh. Donc, on a eu l'occasion de reprendre la boutique à côté, de pouvoir créer un café boutique avec une personne qui est italienne d'ailleurs, qui est une de nos baristas et qui fait des spécialités au café. On s'est formé auprès de vraiment spécialistes du café, mais j'aime approfondir tous les sujets, aussi bien dans le café, la pâtisserie, le chocolat, et puis l'ouvrir à toute notre clientèle pour lui faire également découvrir toutes ces choses.
1: Mmh. Est-ce que, Richard, vous avez participé à cette, à l'élaboration de cette boutique?
2: Oui, tout à fait, parce que,

0: on a créé une ouverture, c'est le local et touche le premier, donc c'est deux locaux qui sont côte à côte. Donc on a dû faire une ouverture entre les deux locaux. Et effectivement, Vincennes, qui est donc un endroit assez convivial, il fallait retrouver encore des codes proches du professionnel qu'est Laurent, de façon à ce qu'on mette les clients dans la meilleure situation possible pour déguster les produits. Oui, mais nous sommes intervenus également sur ce salon de thé, qui est un endroit de dégustation.
1: Beaucoup de choses ces dernières années, Laurent Duchesne. Est-ce que pour cette nouvelle saison 2021-2022, est-ce qu'il y a d'autres projets en préparation ?
2: Bah écoutez, pour l'instant, non, parce qu'on a deux belles boutiques maintenant. Donc, on progresse énormément. Et vu la conjoncture actuelle, on essaie plutôt de se stabiliser et puis de continuer toujours dans la qualité en innovant au travers de nos produits.
1: Donc, c'est plutôt travail maintenant sur les produits.
2: C'est ça.
1: Donc, sur la pâtisserie, sur le chocolat, sur le café.
2: Sur toute la gamme.
1: Sur toute la gamme. C'est vrai que quand on voit ces succès, alors, on se dit toujours, mais c'est fantastique, il faudrait que ça s'ouvre au plus grand nombre. Et pour vous, on ne peut pas être partout à la fois. On imagine un chef, son talent, suivre ses équipes. Pourtant, certains ont franchi le pas. Des maisons se sont diversifiées, se sont multipliées. Est-ce que c'est une ambition aussi que vous avez ou vous préférez rester sur ce périmètre connu et...
2: Nous, ce qui est important, c'est de bien faire. Hein. Ça, c'est une chose qui est primordiale pour nous. Donc, s'élargir, au contraire, je suis très curieux professionnellement, mais toujours en maîtrisant tout et en faisant bien les choses. Donc c'est peut-être d'un côté quelque chose qui m'attire, mais je garde cette notion de toujours pouvoir bien faire les choses.
1: Il y a une notion aussi de transmission dans vos métiers. Vous êtes meilleur ouvrier de France. Est-ce que vous continuez à former, à participer à la formation de jeunes?
2: Sans arrêt, c'est indispensable parce que on sait très bien que notre entreprise sans une bonne équipe ne peut pas fonctionner. Donc on a des apprentis. On a eu un apprenti meilleur apprenti de France il y a 3 ans d'ailleurs. Et j'ai un chef qui est avec moi, à quel j'ai transmis énormément de choses. Et qui forme sans arrêt, c'est devenu plus son travail que de faire de la pâtisserie, de former sans arrêt les équipes, parce que les gens qui viennent chez nous, c'est ce qu'ils recherchent, tout d'abord, c'est d'être formé, c'est de progresser, et c'est d'avoir des nouvelles techniques, des nouveautés dans leur métier.
1: Ouais, ça évolue énormément, bien évidemment, les goûts, les saveurs, les textures, vraiment découvrir, hein, que ce soit dans le 13e, dans le 15e ou à Vincennes, ces boutiques Laurent Duchesne sont exceptionnelles. Bon, j'ai quand même une question pour faire le lien avec ce podcast. Est-ce que vous êtes satisfait au final? Est-ce que ça correspond vraiment à l'idée, ou est-ce que Richard, grâce à votre travail en commun, a pu aller au-delà de ce que vous imaginiez?
2: Disons que j'ai été très surpris parce que Richard est allé plus loin, je l'imaginais. C'est-à-dire qu'il a retranscrit des codes ou il a retranscrit des idées qu'on avait et même qu'on soupçonnait pas et les a mis en valeur. Donc ça, pour nous, c'est important et on est vraiment satisfait de ce lien entre toutes les boutiques qui fait que c'est reconnaissable maintenant.
1: Richard, alors vous collaborez évidemment avec bon nombre de professionnels, hôtels, restaurants, cafés, etc. Pour cette année, quel est l'horizon pour vous? Quels sont les nouveaux projets sur lesquels vous travaillez?
0: Alors, beaucoup de professionnels dans les métiers de bouche. Une dernière réalisation sur Lyon, qui est une maison historique, qui est la maison Bernachon à Lyon, pour qui l'agence avait créé une boutique rue de Sèvres, chocolatier de 3 générations. Autrement des projets en haute montagne, puisqu'on est mandaté et missionné par une entreprise qui s'appelle Serac, qui exploite tous les restaurants d'altitude autour de Chamonix. L'agence a d'ailleurs réalisé le projet le plus haut d'Europe, puisqu'on a réalisé un projet à 3842 mètres face au Mont Blanc il y a maintenant 5 ans. Des gens comme BPI qui nous font travailler également, la Banque Publique d'Investissement qui a effectivement été à l'actualité pendant ce confinement. Non, beaucoup de projets, beaucoup de challenges. On vient nous chercher pour des moutons à 5 pattes parce que l'agence est donc est bien structurée. Moi, j'ai une agence avec 8 collaborateurs. J'ai un associé Erwan qui est à mes côtés et qui chapeaute le pôle création. J'ai un pôle maîtrise d'œuvre. Effectivement, je me suis beaucoup retrouvé dans et beaucoup de plaisir pour moi de travailler avec Laurent, avec qui je partage vraiment les fondamentaux de l'exigence. Alors lui est meilleur ouvrier de France, moi je le suis pas, mais peut-être que si j'avais été pâtissier,
1: il y a un meilleur ouvrier de France pour les architectes d'intérieur.
0: Non, il y a pas de meilleur ouvrier de France pour les architectes. Après, il y a effectivement des reconnaissances. J'ai eu certaines reconnaissances dans le cadre de Lyon Chopin Design, des concours de design et d'architecture. Il y a des reconnaissances. La plus belle des reconnaissances, pour moi, c'est d'avoir un jour l'appel de Laurent Duchesne qui, voilà, meilleur ouvrier de France à Paris et qui appelle l'agence en disant, allez, j'ai entendu parler de vous et j'aimerais vous rencontrer. Pour nous, c'est le plus beau. C'est le Graal, bien sûr.
1: Ouais, et surtout qu'en quelques temps après, il vous dit qu'il est très content et que vous êtes allé au-delà de ses exigences.
0: Non, mais je voulais le dire. Alors, il le sait parce que on se ressemble beaucoup tous les deux et quoi, j'ai l'humilité de dire ça. Ça a été beaucoup de plaisir pour moi. Ça fait partie des clients emblématiques qui resteront marqués à jamais dans ce métier pour moi. Voilà.
1: Bon, agence Richard Bagure, facile à trouver.
0: Absolument.
1: À Lyon, mais dans toute la France, bien évidemment. Ah, oui. On termine cette émission avec une note gourmande, chef Duchesne. Quels sont les... Je sais que vous préparez évidemment la saison des fêtes. Est-ce qu'il y a des nouveautés? Là, faites-nous un petit peu saliver. Qu'est-ce que vous imaginez pour cet hiver?
2: Là, on vient de sortir un gâteau qui est une forêt noire, tout simplement. Donc la forêt noire, c'est un gâteau qui redevient un petit peu à la mode et on a fait une forêt noire pour l'instant et on a été cité parmi les meilleurs flans de Paris, donc on continue avec un flan également, un flan à la vanille de Madagascar qu'on a relancé il y a à peu près un an maintenant.
1: Et forêt noire, c'est vrai que c'est assez traditionnel, on s'en était un peu éloigné, là vous la revisitez.
2: Alors, on l'a revisité complètement, elle est beaucoup moins alcoolisée. Ouais. Beaucoup moins alcoolisé, c'est pas un biscuit imbibé comme on faisait avant, c'est un biscuit très moelleux, il y a du croustillant également, donc il est remis au goût du jour, c'est une version un petit peu différente que celle classique.
1: Eh bien, à découvrir hein, dans toutes les pâtisseries, en tout cas les trois, donc réaménagées par Richard Bagure, Laurent Duchesne, meilleur ouvrier de France. Merci, d'être venu à notre antenne. Ce regard croisé architecte d'intérieur s'achève. Merci à Richard Bagure d'être venu également sur notre plateau.
0: Merci à vous.
1: On se donne rendez-vous très prochainement pour un nouveau numéro. À très bientôt.
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1: Bonjour à tous, un peu plus d'un million de candidats concernés. Vous en faites peut-être partie, des élèves de terminale pour l'immense majorité, mais aussi des étudiants en réorientation. Les premières réponses vont tomber ce soir à 19h sur Parcoursup. Il faudra alors valider ou pas chaque proposition d'admission dans le supérieur avec un délai à respecter. À partir de ce point, le temps d'attente est d'environ 3 heures. Bilan d'une étude réalisée sur les urgences des hôpitaux en France, un délai qui a augmenté d'environ 1 heure sur les 10 dernières années. S'il n'y a pas d'examen complémentaire en dehors de la consultation, on ressort heureusement beaucoup plus

Pile pour la troisième fois, ça sera une première pour Arnaud Prost, Marseillais de 33 ans, qui s'apprête donc à réaliser son rêve. Les premières comparutions immédiates à la suite des débordements qui ont suivi la victoire du PSG en finale de la Ligue des Champions samedi soir, les premières peines ont été distribuées, des amendes parfois de la prison ferme même dans certains cas. En tennis, il n'y a plus de Français à Roland-Garros. Diane Paris, notre dernier espoir, a été éliminée hier par une Polonaise sortie des qualifications. Ce mardi, place au quart de finale avec notamment les matchs de Zverev, le désormais favori, et Fonseca, la sensation de cette édition dans le tableau masculin.

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1: Bonsoir à tous. La population ukrainienne, une fois de plus frappée de plein fouet, les autorités ukrainiennes ont ordonné aujourd'hui l'évacuation de plus de 7000 civils, dont 1700 enfants, de plusieurs localités de la région de Kharkiv à la frontière russe dans le nord-est du pays, signe des craintes d'une avancée russe. Compte tenu de la situation sécuritaire et des attaques systématiques de l'ennemi, nous étendons la zone d'évacuation obligatoire. C'est ce qu'a expliqué sur Telegram le gouverneur régional. Au Moyen-Orient, Donald Trump, de nouveau placé au centre du jeu, le ministre de la Défense israélien Israël Katz a affirmé aujourd'hui que son pays avait obtenu l'aval des États-Unis pour frapper la banlieue sud de Beyrouth, bastion du Hezbollah, en cas d'attaque du groupe pro-iranien sur son sol. Si les localités israéliennes continuent d'être attaquées, nous évacuerons et frapperons le quartier chiite de Daye à Beyrouth, bastion du Hezbollah. C'est ce qu'a déclaré Israël Katz dans un communiqué. Les États-Unis ont validé ce principe et l'ont communiqué au gouvernement libanais ainsi qu'à toutes les parties concernées. C'est ce qu'il a affirmé au lendemain du coup de fil houleux entre Donald Trump et Benjamin Netanyahou à propos de possibles bombardements sur Beyrouth. Les époux Jacques et Jessica Moretti, propriétaires du bar Le Constellation, 41 personnes ont trouvé la mort lors de l'incendie du 1er janvier à Crans-Montana en Suisse, vont être à nouveau entendus vendredi par la justice suisse, mais pour la première fois sous le format d'une confrontation entre eux. Au cœur de cette confrontation, des questions seront une nouvelle fois posées. Qui a verrouillé certaines issues de secours du bar? Était-ce pour éviter les resquilleurs? Les versions du groupe, pour l'instant, n'ont pas changé. Ils n'ont jamais donné de telles consignes. À voir si lors de cette confrontation entre les deux époux émergent des incohérences ou des contradictions dans leurs propos. La petite fille de 3 ans disparue depuis lundi après avoir été récupérée dans un foyer d'accueil d'Uzès par ses parents qui n'en avaient pas l'autorisation a été retrouvée aujourd'hui en bonne santé dans un appartement familial d'un département voisin. Le parquet de Nîmes confirme ce mardi que la mère de l'enfant ainsi qu'un complice ont été placés en garde à vue. Le père, quant à lui, est toujours recherché. C'est la fin de cette édition. Merci de l'avoir suivi.
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4: C'est le 4e épisode de Première Pierre et nous recevons aujourd'hui Frédéric Denise, architecte et fondateur dirigeant d'Archipel Zéro. Donc c'est un acteur de la construction bioclimatique qui pratique une architecture à faible empreinte environnementale, low-tech, participative. Bonjour Frédéric Denise.
5: Bonjour Laurence.
4: Alors pour comprendre comment vous avez construit votre parcours engagé et posé votre toute première pierre, la première question traditionnelle pour première pierre, c'est de savoir si déjà tout jeune, enfant, vous aviez déjà des rêves par rapport à la planète et à l'environnement.
5: Alors j'étais un enfant très timide. Je suis toujours un enfant timide, mais de moins en moins quand même. Bah, mes rêves étaient, oui, assez orientés déjà. Enfin, j'aimais beaucoup l'art, la musique. Voilà, j'aimais pas tous les jeux d'enfants, enfin de garçons virils ou des choses comme ça. Mais j'étais un peu dans les jupes de ma mère en fait. Hein, née après, elle avait perdu un enfant, donc je pense qu'elle avait reporté toute son affection sur moi. Une famille nombreuse. Hein, j'étais le sixième d'une famille de 7 frères et sœurs. Et je me sentais bien à la maison, en fait, beaucoup mieux qu'à l'extérieur. Voilà. Donc, effectivement, j'étais un enfant qui rêvait beaucoup, assez inhibé, assez dans ma tête, et bien à la maison, quoi.
4: C'était quoi pour vous l'environnement? Vous aviez quel regard sur ce qui vous entourait, la planète? Est-ce que c'était quelque chose qui vous parlait déjà à l'époque?
5: Oui, je crois, en essayant de remonter dans mes souvenirs. Je suis un enfant du Havre, au moment où le Havre s'est reconstruit. Enfin, je suis né en 62, c'était un peu la fin de la reconstruction, et j'ai beaucoup d'images, en fait, de chantiers, d'immeubles qui se construisent. Bon, c'est Auguste Perret, hein, qui avait œuvré là-bas. Enfin, des immeubles très classique, en béton, assez imposant, et avec une matière qui me plaisait beaucoup, le béton. Je me rappelle que, tout gosse, vraiment, j'étais fasciné par le béton, par les petits cailloux, le béton désactivé. Je trouvais que ça ressemblait à des biscuits au sésame. J'adorais les biscuits au sésame. Et voilà, sinon, en bord de mer, enfin, voilà, j'aimais beaucoup les horizons, le port du Havre. Et je pense que ça m'a formé un petit peu quand même dans mon attrait pour l'espace, pour les grands espaces et aussi la matière.
4: La matière. Adolescent, vous aviez déjà envie d'être architecte ou vous aviez d'autres rêves à l'époque? Vous étiez quel type d'adolescent?
5: C'est venu très vite en fait, dès l'âge de 14 ans. J'étais très admiratif de ma sœur, c'était une artiste, elle dessinait très bien, elle jouait du piano à merveille. Et elle écrivait un journal intime que j'adorais aller dénicher sous son lit. Elle avait une grande emprise sur moi et bon, elle avait détecté mon goût pour l'art, et aussi j'étais bon en maths quoi, j'aimais bien la technique aussi, tout ça. Elle m'a dit mais tu devrais être architecte. Ça a fait tilt dans ma tête et dès la troisième, la seconde, je m'orientais déjà vers le métier d'architecte.
4: Très bien. Donc une école directement dès l'obtention du bac, c'est ça, une école d'architecture?
5: Ouais, alors à l'époque, c'était à la fin des années 70, les écoles d'archi étaient très orientées, c'était pas 68 art, on faisait plus d'art, apparemment c'était quelque chose d'un peu vulgaire, enfin c'était très sociologie, anthropologie, etc. Et on m'avait conseillé de faire plutôt l'école polytechnique de Lausanne, donc j'ai pas pu avoir parce que j'avais une mention assez bien au bac seulement. Voilà, donc je me suis reporté vers l'école de Strasbourg, l'ENSAIS, après avoir fait une année de maths sup. Bon, ça m'a pas trop dérangé, j'aimais bien ça. Et ensuite, j'ai intégré l'ENSAIS, donc effectivement une école où on faisait encore en première année beaucoup de beaux-arts, comme on disait. Très artistique et en même temps très très technique quoi, donc j'étais à ma place. Par contre j'avoue que j'ai vu les études de loin un peu parce que bon, très inhibé, j'avais trouvé une on va dire dans l'ivresse une façon de me désinhiber et du coup mes années d'études c'était la fête quoi, tout le temps, donc je voyais l'architecture d'un peu loin avec quand même toujours cette fascination pour la matière. Enfin, j'avais reporté ça sur le béton. Hein. Je connaissais pas la terre encore, mais j'aimais beaucoup le Bauhaus. Des architectures très très austères. C'était l'époque du postmodernisme que je trouvais ridicule. Donc. Pas tant l'architecture fonctionnaliste, etc., mais vraiment les architectures très assez austères. Bon, j'étais fasciné par les abbayes cisterciennes, par exemple. Je faisais des recherches là-dessus. Voilà. Enfin, de cette époque, franchement, je peux pas dire que j'ai été formé à l'architecture par ça. C'est venu beaucoup plus tard dans mon exercice. On va dire
4: formé par l'architecture, pas à l'école, vous voulez dire en soi, pas formaté, une vision qui n'était pas
5: oui,
4: déjà
5: c'est ça.
4: Figée.
5: Oui, j'étais un petit peu extérieur au groupe, ouais. Et ma vision était assez personnelle et c'est vrai que j'étais plutôt très critique en fait vers l'enseignement et voilà.
4: Critique vers l'enseignement, c'est-à-dire que c'était un mode de pédagogie qui ne vous fonctionnait pas. Vous aviez vos propres modes d'apprentissage à vous?
5: Je peux pas dire ça quand même, mais comme je vous ai dit tout à l'heure, c'était juste que je pense que j'étais vraiment un adolescent tardif. Je le suis resté d'ailleurs très longtemps et que j'étais plus attiré par la fête et par tout ce qui peut sortir du quotidien. J'étais pas un étudiant sérieux, on va dire. Voilà. Et encore une fois, un regard assez extérieur, mais toujours très motivé par tout ce qui était artistique. Enfin, je pratiquais le modelage, par exemple, quelque chose que j'aimais beaucoup et qui s'est transformé par la suite par l'architecture de terre. En fait, je suis venu à la terre par les mains.
4: Est-ce qu'il y a eu des stages quand même, malgré tout, un apprentissage terrain? Avant d'en arriver à expliquer un petit peu vos premières années dans le milieu de l'architecture?
5: Non, j'avoue que je fuyais un peu les agences d'archi, donc les stages, je les ai toujours faits hors les murs. genre archéologie, notamment dans une église cistercienne. Et en fait, à la sortie des études, bon, j'ai fait mon service militaire dans les pompiers de Paris, et je suis revenu au Havre, et je me suis installé tout de suite à mon compte, justement. Enfin, je crois que j'ai fait un stage de un mois, une fois, dans une école, là, dans une agence d'archi, bon, c'était pas intéressant du tout, mais par contre, ce qui m'intéressait, c'était l'outil informatique. Ils étaient c'était les premiers au Havre au début des années 80, hein, c'était quand même vraiment la jeunesse de, on appelait ça la CAO, la conception assistée par ordinateur. Bon, ça m'attirait pas mal. Mais sinon, faire partie d'une structure, la hiérarchie, avoir un patron, non, ça, franchement, je fuyais ça. Donc, en fait, je me suis tout de suite installé à mon compte.
4: En préparant l'émission, vous m'expliquiez que les valeurs de la famille ont joué sur votre vision actuelle.
5: Alors c'était une famille, mes parents étaient issus de milieux simples, comme on dit. Enfin, mon père est fils d'agriculteur, dont son père n'était même pas propriétaire de sa ferme, hein, métayer, comme on dit. Ma mère était infirmière, fille d'ouvrier. Par contre, ma mère avait une foi, enfin, elle était très très pratiquante. Et donc j'ai été élevé vraiment dans la foi chrétienne. Que j'ai perdu depuis, mais j'en ai gardé quand même un grand respect pour les religions, même si je conscient que les religions ça pose quand même beaucoup de problèmes. Mais elle était très attirée par Saint François d'Assise, donc la simplicité volontaire, le dialogue avec la nature, tout ça, hein, ça remonte au XIe siècle, mais 12e siècle, mais c'était assez fondamental. Moi, ça m'a quand même beaucoup inspiré. C'était un premier pas vers la décroissance, on va dire, et un grand pas vers la décroissance, qui m'est revenu, en fait, beaucoup plus tard. Mais j'ai toujours... Elle était écolo aussi, un peu avant l'heure. Elle votait le premier Dumont, dans les années 70. Donc oui, ça m'a quand même inspiré à la fois ces valeurs, mais je dirais de religion simple. Et il n'y avait pas de rigueur. C'était pas une ambiance, on va dire, pesante. Voilà, c'était plus une foi légère, sincère, enfantine presque. Et voilà, j'ai gardé quand même ce mysticisme. De considérer la nature comme quelque chose de sacré, en fait.
4: Et votre premier job, votre première mission en tant qu'architecte, c'était quelque chose de sacré aussi?
5: Pas du tout. Non, j'ai fait beaucoup de trucs très techniques au départ, des blocs opératoires, des plateaux techniques. Je travaillais dans l'hospitalier, en fait. Mais ça, pendant plusieurs années, hein, j'étais devenu très très fort pour dessiner des blocs opératoires. J'aimais bien le côté... Alors, c'était pas créatif du tout, ça me manquait. Je compensais ça par le modelage ou voilà. Mais c'était la complexité, en fait. C'est comme une partie d'échec, quoi. Un bloc opératoire ou une grande cuisine. J'ai fait des grandes cuisines aussi après. C'était un peu le même truc, des circuits propres et sales qui ne doivent pas se croiser. Des ventilations très poussées...
4: Un besoin de technique, mais aussi de quelque chose d'aseptisé, peut-être, un petit peu.
5: Alors, c'était pas un besoin ni un attrait, en fait. J'aimais bien la complexité et résoudre des choses qui sont a priori, parfois il n'y a pas de solution, donc il faut passer à des compromis. Moi, j'aimais bien ça. C'était pas par choix, hein. C'est jeune architecte, sans contact, pas du tout du métier. Pas du tout de réseau, j'ai pris ce qui venait, il suffit de faire un projet, un deuxième, après très vite on est j'ai pu me présenter à des concours, des choses puis petit à petit ça a dévié vers j'ai fait une crèche. C'était un programme assez complexe aussi, et j'ai fait 14 crèches, quoi. Je suis devenu un peu spécialiste, en fait, des programmes avec un public sensible et pas autonome, donc la petite enfance, ensuite le grand âge, et puis la psychiatrie, c'est venu après, l'autisme, voilà. Donc ça m'a peut-être éveillé aussi à une architecture bien traitante, où j'ai commencé, dès que j'ai pu, j'ai mis du bois, parce que voilà, j'étais quand même écolo, dans l'âme. Alors un écolo un peu naïf, quoi. Enfin, je croyais à la haute qualité environnementale, toutes ces démarches, on met du bois, des panneaux solaires. Et je mettais ça au service justement de des ambiances bien traitantes pour les enfants, pour les personnes âgées, pour les autistes. Voilà, ça résonnait bien ensemble.
4: Et avant Archipel Zéro, on en parlera un petit peu plus tard, vous avez eu d'autres missions avec toujours cette vision et cette bienveillance dans la démarche ?
5: En dehors du métier ? Non, j'avoue que, en fait, jeune adulte, bon, j'avais rencontré ma femme à Strasbourg pendant les études, je suis installé, bon, ça a été un parcours très... Bon, je suis toujours avec, on a fait 4 enfants. Donc voilà, on va dire les 20 premières années de mon exercice, c'était un peu le tunnel. Hein. Enfin, j'étais plus papa que architecte, on va dire. Et puis j'avoue que après mes études un peu dilettantes, je me suis installé parce que je voulais pas être dans une agence. Mais j'avais le, comme beaucoup de jeunes archis, j'avais le syndrome un peu du, le syndrome du, comment on appelle ça déjà?
4: Je sais pas, l'imposteur?
5: Oui, c'est ça, oui. Ouais, l'imposteur. Je me dis, mais je sais rien faire. Enfin, je veux dire, je regardais, en fait, ma seule façon de, c'était de regarder ce que faisaient les autres. Donc, je faisais comme les autres. Ils construisaient en béton, je construisais en béton. Ils construisaient mal, je construisais mal. J'ai mis très longtemps à me sentir à l'aise, en fait. J'ai peut-être mis 20 ans, en fait, à me sentir à l'aise. Donc pour répondre à votre question, non, enfin j'étais vraiment engagé dans mon métier, dans mon rôle de père, à essayer de maîtriser quelque chose qui me paraissait vraiment complexe, trop de choses à savoir, j'étais nul sur les chantiers, je savais pas y faire avec les entreprises, donc ça a mis longtemps, hein. J'ai mis 20 ans à me sentir à l'aise, et c'est peut-être là, une fois que je me suis senti à l'aise, j'ai pu, c'est là où il y a eu un déclic, à un moment où j'ai pu complètement revoir complètement ma pratique, me sentir capable de le faire, quoi.
4: Alors c'est assez étonnant parce que justement ici dans la série Première Pierre, dans cette série de podcasts, on a eu plusieurs témoins, plusieurs intervenants qui nous parlent de ce syndrome de l'imposteur et qui disent l'avoir vécu. Comment vous expliquez ce phénomène?
5: Je crois que les études d'architecture, même quand on les suit bien, on va dire, elles apprennent plus un regard, une démarche, et c'est très important. Enfin, c'est ce qu'il faut faire. Il faut déconstruire un peu l'imaginaire pour le reconstruire, et puis avoir cette démarche d'ouverture et être capable de réinterroger un programme, etc. Mais techniquement, même en ayant fait une école comme l'ENSEIS, c'est vrai qu'on est très peu formé, quoi. Et puis surtout à quand même il y a la conception qui peut se maîtriser assez vite, mais par contre passer de la conception à la réalisation quand on est tout seul, quand on est un gamin quasiment face à des entreprises qui sont là avec leur logique, c'est normal, commerciale, elles sont là pour gagner de l'argent. Bon, c'est quand même difficile d'arriver à maîtriser. Donc c'est pas étonnant, hein, que les jeunes en sortant de l'école. Bon, je pense que la meilleure façon de faire, c'est d'aller travailler en agence, d'être salarié, d'attendre d'avoir... Et puis, si possible, de parcourir un peu tout l'horizon de la pratique, de l'esquisse jusqu'à la réception des travaux, avant de s'installer à son compte. Enfin, ça devrait toujours être comme ça, évidemment. Moi, je me suis projeté dans un truc que je ne maîtrisais pas du tout. Mais...
4: Alors, vous parliez de votre amour pour le béton tout à l'heure, c'est bien ça ? Et puis ensuite, un autre grand amour, le bois. Comment est-il arrivé dans votre vie ?
5: Le bois, assez vite en fait, hein, parce que j'étais déjà... Enfin, j'ai toujours été écolo dans l'âme. Dès que j'ai pu construire en bois, j'ai construit en bois. Donc c'est venu assez vite, hein, avec les crèches. Voilà. Enfin, le fait de construire des crèches, bon, c'est des petits bâtiments qui sont souvent isolés, qui ne sont pas forcément dans des immeubles, etc. Donc là, ça s'est imposé, pour moi, très naturellement, quoi, le bois. Alors, j'avais pas forcément un amour du béton, c'était plus là, parce que j'étais petit au Havre, et puis il y avait cette matière, c'est vraiment un amour pour la matière.

0: a construit en masse plus que ce que le vivant représente en masse sur Terre. Ça m'a mis par terre. Enfin, je me suis dit, c'est pas possible. Et je participe à ça. Et je participe énormément à ça. Parce que l'architecte, toutes les matières qui, à travers ses projets, nécessité d'extraction, tous les déchets qu'il produit, le fait de mal construire, mal isoler, etc. Bon, tout ça, c'est, et puis même participer à des programmes qui divisent les fonctions sur le territoire, qui nécessitent des transports, enfin, tout est lié, quoi. Et là, je me suis dit, c'est pas possible. Et je me suis politisé. J'ai choisi, c'est la décroissance. Revenons un petit peu, peut-être, à ce côté mystique, lié à Saint-François d'Assise, dont j'ai parlé, mais bon, c'est pas ça qui a été le porteur, mais... Voilà, donc là, il se trouve que c'est un moment où j'avais fait une formation diplômante de 15 jours sur l'éco-construction, qui descendait assez profond dans tout, hein, c'était 2 jours par semaine, pendant presque un an. Et il y avait un mémoire à écrire, et je me suis dit, je vais en profiter, je vais écrire le mémoire, l'architecte objecteur de croissance. Comment concilier, en fait, la nécessité de d'arrêter cette croissance, mais de continuer à exercer mon métier.
1: L'architecte objecteur de conscience. Donc c'est
0: de croissance,
1: oui, justement. C'est un jeu de mots, objecteur de conscience, ouais, objecteur de croissance. On peut le retrouver, il est publié.
0: Non, je ne l'ai jamais publié, mais je peux l'envoyer à qui
1: veut. On va le publier sur Bâti Radio, du coup.
0: D'accord, ouais. Oui, il y a une douzaine d'années, une mise à jour serait intéressante, mais en fait, tout ce que j'ai écrit dedans correspond exactement à ce que je fais maintenant, quoi. C'est d'abord ne pas construire, ne pas démolir. Alors évidemment, pour un architecte, c'est un peu se tirer une balle dans le pied, mais en fait, non. Enfin, il y a plein de façons de faire. Alors ne pas construire, c'est, on va dire, c'est une boussole. C'est surtout ne pas démolir, et puis c'est construire le moins et le mieux possible avec l'idée de construire qu'avec des matériaux locaux, donc à faible énergie grise. La terre crue, c'est comme ça que je suis revenu à la terre crue. La paille, toutes les fibres locales, le bois local, et les matériaux de réemploi. Voilà, ça c'était il y a 12 ans. Alors c'est vrai que les matériaux de réemploi, on n'en parlait pas du tout à l'époque, et c'est... Mais ça, c'était vite dit, on va dire, parce que après revoir sa pratique avec ces orientations, bon, ça a été compliqué. C'est-à-dire qu'il faut dire non, il faut apprendre à dire non, trier petit à petit dans ses projets, parce que avec 4 enfants, il n'était pas question que je sacrifie la famille à une philosophie. Mais donc c'était de petit à petit, en fait, c'est par petits pas. Et maintenant, je peux dire que j'ai la chance de travailler que sur des programmes très enthousiasmants qui correspondent à ça. Donc il y a cette façon de construire, mais aussi de façon inclusive, participative, quoi, aussi bien au niveau de la conception que de la réalisation, d'où les chantiers participatifs, dont je laisse toujours une place sur tous les chantiers pour diffuser, pour faire venir des jeunes architectes ou des étudiants, mais pas que, enfin les habitants du quartier, les utilisateurs, etc., pour construire ensemble.
1: Donc on peut dire qu'il y a eu cet élément déclencheur le fameux « j'en ai marre, je ne peux plus faire comme ça ». On le situe à peu près il y a environ une quinzaine d'années, c'est ça?
0: Une douzaine d'années. Ça correspond à la date de la mort de ma mère. Je ne sais pas si ça a un rapport. Mais mon père était décédé 10 ans avant. Et d'un seul coup, oui, à 40 ans, 20 ou 45 ans, même plus, se retrouver orphelin, je ne sais pas, il y a quelque chose qui se passe aussi, hein, une espèce de... Bon, il y a le deuil, bien sûr, mais il y a aussi une forme de liberté, quoi. On n'est plus le fils. on est soi, tout seul, enfin, ou père, tout ça. Mais je pense que peut-être ça m'a donné plus de liberté, ouvert les yeux. Je sais pas si ça mérite une analyse, mais en tout cas, c'est peut-être un hasard, mais en tout cas, c'est en même temps. Ça s'est passé en 2010.
1: Alors, ce n'est pas que d'Ipien, c'est aussi très concret, puisque vous avez ensuite voulu créer votre propre structure avec ces fameux mots forts comme le low carbone, notamment, etc. Vous allez nous en parler un petit peu plus en détail. Vous aviez une âme d'entrepreneur ou c'est venu au fil de l'eau, au fil de l'expérience?
0: Entrepreneur, oui, je pense. Enfin, c'est surtout être libre, enfin, ne pas dépendre d'une hiérarchie, d'un patron. Entrepreneur, je pense que je dois avoir ça au fond de moi, mais j'aime pas être patron non plus. Hein. Enfin, franchement, moi, j'aime bien être plutôt un élément dans

0: un groupe inspiré, travailler ensemble, quoique je suis quand même assez solitaire, j'aime bien aussi travailler tout seul en fait. Voilà, entrepreneur, non, je me définirais pas comme entrepreneur en fait.
1: Mais vous l'avez quand même fait. Vous avez créé, oui, alors, vous avez fondé.
0: Non, en fait, j'ai rebaptisé mon agence. Hein, moi, je suis en libéral toujours. Hein, c'est Frédéric Denise, architecte avec un S quand même. Et puis j'ai décidé de m'appeler Archipel Zéro, voilà, parce qu'on avait créé un lieu en fait avec deux autres archis, donc qui partageaient pas du tout ma pratique, qui s'appelait Archipel. Et c'est venu ensuite avec le projet Hangar Zéro, enfin l'idée du zéro, quoi, zéro carbone, zéro déchet, zéro exclu, zéro béton, zéro tout ce qui est pas bien. Voilà. Donc je me suis dit, je reprends Archipel, je rajoute zéro.
1: Et voilà. La vérité est vraie, on est vraiment dans le zéro, ou parfois c'est difficile.
0: Le zéro, c'est un absolu, enfin non, bien sûr que non. C'est un cap, c'est une boussole, c'est une direction. La direction est importante, le chemin aussi. Mais oui, c'est le mieux possible, quoi. Enfin, c'est comme ça que je définis la radicalité. La radicalité, bon, c'est être à la racine des choses et de... Et en fonction de ça, bien analyser et faire le mieux possible, le mieux qu'on puisse faire, quoi. Sans concession. Pour moi, c'est ça, le zéro. Enfin, l'approche du zéro.
1: Donc, pas de compromis avec Archipel Zéro. En tout cas, on fait le mieux qu'on le peut.
0: Ça.
1: Et aujourd'hui, quels sont vos chantiers, vos projets coup de cœur, justement ? Sur lesquels vous travaillez actuellement ou déjà réalisés?
0: Ils sont tous coup de cœur maintenant parce que je vous disais, j'ai la chance maintenant d'être reconnu, voilà, dans cette pratique et au final je ne fais que ça. On va dire celui qui m'a permis de le plus expérimenter, c'est le Hangar Zéro. Bon, lui, il a une place à part parce que on avait répondu en fait les objecteurs de croissance. On avait organisé Alternativa Le Havre en 2015, c'était au moment de la COP21. Le principe, c'était de rendre visible en fait toutes les alternatives concrètes qui existent déjà sur les territoires. Il y en a eu 150 en France, dont nous on avait lancé Alternativa Le Havre. Moi, je m'occupais du quartier éco-construction, du village des alternatives. C'était un truc qui a duré un week-end, quoi, mais qui a demandé 6 mois de préparation. Et notre boulot, c'était de mettre en lien toutes ces alternatives qui existaient déjà dans tous les domaines, quoi, l'agriculture, permaculture, le système d'échange libre, les co-constructions, les monnaies locales, tout ce qui exprime un peu cette transition, tout ce qui constitue la transition issue des citoyens. Le but des alternatives, c'était ça, c'était de montrer qu'on n'attend rien des États, on n'attend rien qui vienne d'en haut, mais que
1: c'est
0: cette
1: à
0: transition,
1: la portée de tout le monde.
0: Voilà,
1: en fait.
0: Elle est déjà en route, il suffit de la rendre visible et puis mettre en lien. Et en fait, à la fin du week-end, on s'est dit, c'est dommage quand même, c'est fini. Donc on a cherché un lieu pour pérenniser le village des alternatives, et c'est à ce moment-là où il y a eu Réinventer la scène, l'appel à manifestation d'intérêt, auquel on a répondu sur le hangar O, qui est sur le port du Havre, juste entre le centre-ville et le port, pour y faire le village des alternatives. Et c'est comme ça, on a gagné. C'est comme ça qu'est le hangar O qu'on a rebaptisé Zéro. Vous savez pourquoi. Et en fait, c'est un lieu dans lequel je suis à l'origine, en fait, je suis dans le collectif qui a proposé le projet et j'en suis l'architecte. Donc c'est un lieu de, beaucoup de liberté où je peux expérimenter tout ce que j'ai envie d'expérimenter. Bien sûr, si tout le monde est d'accord, mais pour l'instant, on me laisse plutôt faire. Donc c'est là où on construit vraiment avec ce qu'on a sous la main, donc essentiellement des matériaux de déconstruction, des matériaux de réemploi, des déchets, de la terre, de la paille, du bois de réemploi, tout ça. Et ensuite, il y a eu d'autres projets comme la ferme des possibles à Stein. Bon, ça c'est un projet qui m'a rendu un petit peu visible en fait, surtout en région parisienne, ce qui m'a amené à pouvoir répondre à des concours comme la Maison de l'Environnement à Épinay-sur-Seine, un bâtiment zéro béton, tout en bois francilien. Enfin, il n'est pas encore en construction, là on est en train de lancer l'appel d'offres.
1: La Ferme des Possibles, en quelques mots, pour ceux qui ne connaissent pas.
0: La Ferme des Possibles, donc c'est une ferme périurbaine, c'est le maître d'ouvrage Nova Edia, qui est une coopérative dont le but principal c'est l'insertion. Des jeunes des quartiers, c'est à Stein dans le 93, et par l'agriculture urbaine, donc de la graine à l'assiette, toutes les activités de l'agriculture, de la germination, la récolte, la préparation de repas, la livraison de repas, etc. Et ils souhaitaient un bâtiment en lien avec la permaculture, qui est un peu leur pratique. Donc un bâtiment qui se construit avec les ressources du territoire, dont les matériaux de réemploi. Voilà. Ils avaient fait appel à Bellastock. Et Bellastock ne pouvait pas faire la maîtrise d'œuvre, donc m'ont proposé d'être le maître d'œuvre. Voilà. Ils me connaissaient par le biais du hangar zéro, enfin des choses comme ça. C'est un petit milieu. Et voilà comment j'ai eu ce projet, dans lequel on était très loin hein, dans le bioclimatisme, avec des matériaux de réemploi. Enfin, c'est un bâtiment qui est un petit peu connu par sa grande façade, tout en menuiserie de réemploi, issue d'Épinay-sur-Seine, donc juste à 3 km. Donc là, c'est vraiment des ressources du territoire qui permettent justement de chauffer un bâtiment de façon totalement passive. Un mur trombe en BTC, en briques de terre crue, comprimée. Sinon, toutes les isolations sont en paille, recouvertes de terre, avec des enduits de finition faits avec la terre du terrain. On fait l'objet de grands chantiers participatifs. Hein. Il y a eu plus de 150 personnes qui ont participé, qui sont venues de toute la France pour faire des enduits décoratifs, sur lesquels on a fait des empreintes de feuilles, du terrain. Enfin, on s'est beaucoup amusé.
1: C'est assez expérimental aussi, comme un grand labo.
0: Oui, alors c'est très technique aussi, hein, parce que le rez-de-chaussée, c'est un bâtiment de 2000 m2, et le rez-de-chaussée, c'est 1000 m2 de laboratoires culinaires. En fait, il y a une grande cuisine, des laboratoires de préparation, fruits et légumes, tout est réfrigéré à 13 degrés avec des chambres froides, donc c'est un gouffre énergétique. Donc dans l'approche, j'ai voulu faire en sorte que l'énergie du froid, en fait, ça crée du chaud. Derrière les frigos, il fait chaud, hein. D'essayer d'utiliser la chaleur fatale pour chauffer les bureaux, les espaces de formation qui sont à l'étage. Donc voilà, c'est le mieux qu'on puisse faire. C'est-à-dire, on a un programme qui nécessite la réfrigération, qui, juste à preuve du contraire, peut pas être obtenue de façon passive, et surtout avec un marquage, quoi. Enfin, il faut rester à 13 degrés, il faut prouver au service vétérinaire que toutes les denrées ont bien... Voilà, donc ça, c'est pas possible, on est obligé d'utiliser des grosses machines. Donc là, en l'occurrence, c'est une thermofrigo-pompe, une pompe à chaleur qui produit du froid, mais en même temps, elle produit le chaud, on va dire, gratuitement. Voilà.
1: Pour ceux qui nous écoutent et qui commencent à aller un peu plus loin dans leur vision, qui ont eu, comme vous, cet élément déclencheur, qui veulent changer leur pratique, mais ne savent pas par quoi commencer, qu'est-ce que vous pourriez leur adresser? C'est l'une de nos dernières questions. Qu'est-ce que vous pourriez leur adresser comme conseil?
0: D'y aller à petits pas. On peut pas, enfin, quelqu'un qui a déjà son réseau, il va pas du jour au lendemain dire à ses clients non, moi je veux plus faire de béton, etc. Enfin, donc c'est y aller pas à pas. C'est de se former. Bon, y a plein de formations, hein, sur le bas carbone, sur le bioclimatisme, les matériaux, à faible énergie grise, les matériaux de réemploi. Il y a des formations aussi. C'est de participer aussi à des chantiers participatifs. Moi, je les invite à nous rejoindre au Hangar Zéro. C'est un chantier participatif permanent. Je passe beaucoup de temps à orienter les consoeurs et les confrères qui veulent ça, quoi. Enfin, je considère, je suis plus militant qu'architecte maintenant, donc en fait j'utilise mon métier pour essayer de faire bouger les lignes, changer les choses et transformer un peu les pratiques. Donc qu'ils n'hésitent pas à me contacter, je peux aider.
1: On peut vous contacter ou Ecopolis éventuellement.
0: Oui, bien sûr.
1: C'est noté. Alors pour terminer, la dernière question encore une fois traditionnelle, est-ce que vous avez une muse, un mentor qui vous a inspiré tout au long de votre parcours, au début peut-être aussi?
0: Alors tout au début non, j'avoue que j'étais pas, comme je vous l'ai déjà expliqué, je vais pas revenir là-dessus, mais quand j'ai changé ma pratique, j'étais assez inspiré par Hassan Fathi, qui est un ingénieur égyptien qui est né en 1900, hein, il est mort depuis, mais il s'occupait de construire pour le ministère de l'Éducation nationale, il a reconstruit un village tout en briques de terre, enfin vraiment c'est un bouquin magnifique qui s'appelle Construire avec le peuple. Et je me suis reconnu en fait dans cette façon de faire, enfin de dépasser un peu le rôle du maître d'œuvre, mais d'aller plus loin, enfin dans sourcer les matériaux, trouver les compétences localement. Enfin c'est vrai, quand on travaille la terre dans une région qui n'est pas une région de terre, où le travail des matériaux de réemploi avec des entreprises sont assez peu nombreuses. Bon, donc en fait, on est obligé d'avoir une stratégie, on va dire, très à la recherche de toutes les compétences, de développer un réseau. Bon, c'est ce qu'il a fait pour reconstruire en briques de terre crue comme ça se faisait dans l'Antiquité en Égypte. Il a réexhumé ses pratiques. Donc ça m'a beaucoup inspiré. Et puis au moment où j'ai commencé à m'intéresser au mouvement de la décroissance, il y a Serge Latouche, petit traité de la décroissance sereine, qui est une bonne entrée pour comprendre un peu ce que c'est que la décroissance.
1: Petit traité de la décroissance sereine.
0: C'est ça. Ouais, ça date de il y a une quinzaine d'années, mais c'est très bien pour comprendre l'idée, la philosophie. Qui n'est pas un truc délirant. Hein. Pour moi, c'est la seule chose raisonnable, en fait, à commencer. Je sais bien que décroissance, c'est un gros mot, mais c'est exprès que c'est un gros mot, c'est pour qu'il ne soit pas récupérable. On appelle ça le mot au but. Et sinon, sur les matériaux de réemploi, il y a Jean-Marc Wiggins, qui est ingénieur aussi, prof à l'école à l'ENSAM, l'école d'archi de Marseille, qui s'appelle La poubelle et l'architecte. C'est une façon de s'ouvrir à l'esprit aux matériaux de réemploi par la poésie, l'anthropologie, la thermodynamique. Enfin, c'est vraiment un petit traité qui est très inspirant sur les matériaux de réemploi et ce que ça porte, en fait. Les matériaux de réemploi, c'est pas uniquement pour construire moins cher et pas produire de déchets, c'est aussi redonner une dignité à la matière, faire un lien entre le passé, le présent et l'avenir à travers la matérialité. Enfin, tout ça, il en parle très très bien.
1: Donc le passé, le présent, l'avenir, tout en militant, comme le raconte la chanson qui vous ressemble, on en parlait tout à l'heure, qui s'appelle...
0: Bella Ciao.
1: Je ne sais pas si on pourra passer un extrait, mais en tout cas, on note que c'est aussi une chanson qui vous ressemble et qui vous inspire, qui inspire votre parcours au-delà de la première pierre posée. En tout cas, merci à vous pour ce témoignage très complet. Et puis, c'était Première Pierre. Merci Frédéric Denise.
0: Merci Laurence de m'avoir invité.

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1: Bonsoir à tous. La population ukrainienne, une fois de plus frappée de plein fouet, les autorités ukrainiennes ont ordonné aujourd'hui l'évacuation de plus de 7000 civils, dont 1700 enfants, de plusieurs localités de la région de Kharkiv à la frontière russe dans le nord-est du pays, signe des craintes d'une avancée russe. Compte tenu de la situation sécuritaire et des attaques systématiques de l'ennemi, nous étendons la zone d'évacuation obligatoire. C'est ce qu'a expliqué sur Telegram le gouverneur régional. Au Moyen-Orient, Donald Trump, de nouveau placé au centre du jeu, le ministre de la Défense israélien Israël Katz a affirmé aujourd'hui que son pays avait obtenu l'aval des États-Unis pour frapper la banlieue sud de Beyrouth, bastion du Hezbollah, en cas d'attaque du groupe pro-iranien sur son sol. Si les localités israéliennes continuent d'être attaquées, nous évacuerons et frapperons le quartier chiite de Dayeh à Beyrouth, bastion du Hezbollah. C'est ce qu'a déclaré Israël Katz dans un communiqué. Les États-Unis ont validé ce principe et l'ont communiqué au gouvernement libanais ainsi qu'à toutes les parties concernées. C'est ce qu'il a affirmé au lendemain du coup de fil houleux entre Donald Trump et Benjamin Netanyahou à propos de possibles bombardements sur Beyrouth. Les époux Jacques et Jessica Moretti, propriétaires du bar Le Constellation, 41 personnes ont trouvé la mort lors de l'incendie du 1er janvier à Crans-Montana en Suisse, vont être à nouveau entendus vendredi par la justice suisse, mais pour la première fois sous le format d'une confrontation entre eux. Au cœur de cette confrontation, des questions seront une nouvelle fois posées. Qui a verrouillé certaines issues de secours du bar? Était-ce pour éviter les resquilleurs? Les versions du groupe, pour l'instant, n'ont pas changé. Ils n'ont jamais donné de telles consignes. À voir si lors de cette confrontation entre les deux époux émergent des incohérences ou des contradictions dans leurs propos. La petite fille de 3 ans disparue depuis lundi après avoir été récupérée dans un foyer d'accueil d'Uzès par ses parents qui n'en avaient pas l'autorisation a été retrouvée aujourd'hui en bonne santé dans un appartement familial d'un département voisin. Le parquet de Nîmes confirme ce mardi que la mère de l'enfant ainsi qu'un complice ont été placés en garde à vue. Le père, quant à lui, est toujours recherché. C'est la fin de cette édition. Merci de l'avoir suivi.

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1: Bonsoir à tous. C'est bientôt la fin du suspense pour le million de candidats inscrits sur Parcoursup cette année et leurs familles. Les premières réponses des formations vont commencer à tomber ce mardi sur la plateforme. En 2025, les deux tiers des lycéens avaient reçu au moins une proposition dès le premier jour de cette phase d'admission. Mais elle dure jusqu'au 11 juillet. Pas d'inquiétude donc si vous ne recevez rien. Ce soir, cette année, une nouvelle licence apparue sur Parcoursup rencontre un franc succès, la licence professorat des écoles. Ce sont 3 années d'enseignement pluridisciplinaire à la fac pour préparer le concours de professeur des écoles. Une bonne nouvelle pour les vacanciers qui avaient prévu de sillonner l'Europe ou le monde en avion cet été. Air France et sa compagnie sœur KLM ne prévoient aucune perturbation de l'approvisionnement en carburant cet été, bien que la guerre continue au Moyen-Orient. C'est ce qu'a affirmé ce mardi le groupe de transport aérien. La guerre déclenchée le 28 février par les États-Unis et Israël contre l'Iran a fait cesser les exportations de pétrole brut et de kérosène des pays du Golfe, dont sont dépendantes principalement l'Asie et dans une moindre mesure l'Europe. Alors que l'Agence internationale de l'énergie se montrait à alarmiste dès avril sur le risque de pénurie en cas de blocage prolongé du détroit d'Ormuz, les compagnies aériennes n'ont cessé de rassurer leurs clients. La principale incidence de l'arrêt des exportations depuis le Golfe s'est surtout fait sentir sur le coût du carburant pour les compagnies, dont la hausse a été en partie répercutée sur les prix des billets. Le pays se remet à peine d'une vague de chaleur précoce et dans les prochains mois, la France pourrait de nouveau expérimenter de telles températures. Météo France a publié aujourd'hui les tendances que pourraient connaître l'Hexagone et la Corse cet été. Un scénario plus chaud que la normale est privilégié sur l'ensemble de l'Europe de l'Ouest, avec une probabilité plus forte autour des régions méditerranéennes et des Alpes. Et puis un homme de 41 ans a été mis en examen dans l'enquête sur la disparition de Liana dans le Gers. Il est connu des parents de l'adolescente qui avait quelques doutes à son encontre. Voilà, c'est la fin de cette édition. Merci de l'avoir suivi.

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1: Bonsoir à tous. C'est bientôt la fin du suspense pour le million de candidats inscrits sur Parcoursup cette année et leurs familles. Les premières réponses des formations vont commencer à tomber ce mardi sur la plateforme. En 2025, les deux tiers des lycéens avaient reçu au moins une proposition dès le premier jour de cette phase d'admission. Mais elle dure jusqu'au 11 juillet. Pas d'inquiétude donc si vous ne recevez rien. Ce soir, cette année, une nouvelle licence apparue sur Parcoursup rencontre un franc succès, la licence professorat des écoles. Ce sont 3 années d'enseignement pluridisciplinaire à la fac pour préparer le concours de professeur des écoles. Une bonne nouvelle pour les vacanciers qui avaient prévu de sillonner l'Europe ou le monde en avion cet été. Air France et sa compagnie sœur KLM ne prévoient aucune perturbation de l'approvisionnement en carburant cet été, bien que la guerre continue au Moyen-Orient. C'est ce qu'a affirmé ce mardi le groupe de transport aérien. La guerre déclenchée le 28 février par les États-Unis et Israël contre l'Iran a fait cesser les exportations de pétrole brut et de kérosène des pays du Golfe, dont sont dépendantes principalement l'Asie et dans une moindre mesure l'Europe. Alors que l'Agence internationale de l'énergie se montrait à alarmiste dès avril sur le risque de pénurie en cas de blocage prolongé du détroit d'Ormuz, les compagnies aériennes n'ont cessé de rassurer leurs clients. La principale incidence de l'arrêt des exportations depuis le Golfe s'est surtout fait sentir sur le coût du carburant pour les compagnies dont la hausse a été en partie répercutée sur les prix des billets. Le pays se remet à peine d'une vague de chaleur précoce et dans les prochains mois, la France pourrait de nouveau expérimenter de telles températures. Météo France a publié aujourd'hui les tendances que pourraient connaître l'Hexagone et la Corse cet été. Un scénario plus chaud que la normale est privilégié sur l'ensemble de l'Europe de l'Ouest avec une probabilité plus forte autour des régions méditerranéennes et des Alpes. Et puis un homme de 41 ans a été mis en examen dans l'enquête sur la disparition de Liana dans le Gers. Il est connu des parents de l'adolescente qui avait quelques doutes à son encontre. Voilà, c'est la fin de cette édition. Merci de l'avoir suivi.

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